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Que c'est beau de vivre, Taranta Babu.

Quelle drôle d'histoire. Que cette chose incroyablement belle, que cette chose indiciblement joyeuse soit tellement dure aujourd'hui, tellement étroite, tellement sanglante.

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0: Point.
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s'appelle la pose du serpent infini. Lors de l'endormissement, tout autant que dans le sommeil, le corps change de position. Ce changement se fait le plus souvent de façon inconsciente. Mais il est intéressant précisément de le rendre conscient, du moins de prendre conscience des sensations qui accompagnent cette nouvelle position. Pour ce faire, on va prendre une posture un peu particulière sur le côté, particulière en ce sens qu'on va conserver les jambes tendues, ce qui est un peu nouveau. Et ainsi, nous devrions découvrir comment goûter de nouvelles sensations. L'autre exercice proposé ce soir porte un nom ronflant, le grand sage. Cet exercice fait partie de tous ceux qui nous incitent à dépasser le sentiment limité que nous avons de nous-mêmes. Il consiste en un super lâcher-prise, semblable à une sorte d'ivresse. Et à travers les rêves, le sentiment que nous avons de nous-mêmes prend une autre dimension. Le but de cet exercice est d'aller un cran plus loin qu'un simple rêve et de faire en sorte de rejoindre ou de goûter une dimension qui dépasse définitivement notre moi. Cet exercice s'appelle le repos dans la caverne. Tu observes le léger mouvement de l'abdomen sur chaque souffle. Ça monte, ça descend, un léger massage, pas plus. Tu observes de même le massage interne de toute la région solaire, c'est-à-dire la respiration qui se fait dans la poitrine et qui se traduit par une sorte de massage. Donc l'idée ici, ce n'est pas tellement de s'attacher au souffle, au point de vue sensation, mais plutôt la sensation du massage dû au souffle. C'est automatique, il n'y a pas d'effort à faire, il n'y a pas de pensée particulière, d'une sensation, pas d'image, pas de mantra, juste à goûter la saveur de ce massage, de l'abdomen et de la région solaire. Voilà, c'est bien en place, c'est simple. Et là, portez attention au souffle un petit peu pour inspirer par le sommet de la tête et expirer par le nombril. On va le faire plusieurs fois sans réfléchir particulièrement, mais en vivant pleinement la sensation d'écoulement. D'écoulement qui accompagne l'inspiration par le sommet de la tête et l'expiration par le nombril. Ça traverse donc une partie du corps et cette inspiration par le sommet de la tête et cette expiration par le nombril, eh bien, s'accompagne de la sensation peut-être d'un flux de chaleur, d'un flux de vibration, d'énergie. En inspirant donc par le sommet de la tête et expiré par le nombril, tu vis simplement une sensation d'écoulement. Et donc, on va continuer, mais en modifiant un petit peu ce circuit, puisque tu vas inspirer toujours par le dessus de la tête, par la fontanelle, mais tu vas expirer maintenant par le centre du cœur. La sensation, simplement, pas de pensée, pas d'image, la sensation du flux qui s'écoule, flux de chaleur, vibration, énergie. Et on prend bien, tu prends bien le temps de ressentir, simplement, on l'a dit.
inspiration par le sommet du crâne, expiration par le centre du cœur. Inspiration au sommet du crâne, le flux de vibrations, etc., qui s'évacue ou qui s'arrête, ou qui même peut-être se prolonge par le centre du cœur. Et on va continuer, mais cette fois remonter par la gorge. Donc ça va être plus bref, sensation forcément différente, sans doute moins profonde, peut-être plus intense. Inspiration par le sommet du crâne et expiration par le centre de la gorge, avec pareil un flux de vibrations qui traverse ce parcours, qui suit ce parcours. On va encore raccourcir, cette fois, toujours en inspirant par la fontanelle, expirer par le centre de la terre, par le centre, pardon, de la tête, par le centre entre les sourcils. Et on le fait plusieurs fois. Sans se poser de questions particulières, mais on a le droit quand même de ressentir quelque chose et quelque chose de différent au fur et à mesure que on a réduit le parcours du souffle. Ok. Et puis on va redescendre, donc inspirer par le sommet de la tête, par les fontanelles, et expirer par le creux de la gorge. Toujours avec cette sensation du flux qui fait ce parcours. Sans penser particulièrement, on peut ressentir que cette fois est un peu différente de la première fois, parce qu'on est déjà passé par là. Voilà, sans plus. L'indication, je la donne parce que ça permet peut-être d'avoir une sensation plus proche. Et on va descendre au centre du cœur, plusieurs fois, donc toujours ce même parcours de la fontanelle au centre du cœur. Simplement la sensation du flux, la sensation d'un écoulement. Ok. Et maintenant, eh bien, on va demeurer dans l'espace du cœur. Demeurer dans l'espace du cœur et sentir que tu inspires et expires à partir de ce centre seulement. L'inspire et l'expire ne parcourent pas le corps, mais ils se concentrent, ils se focalisent, ils se limitent peut-être dans ce centre. Limitation relative, on va le voir. Donc inspire, expire, en demeurant dans l'espace du cœur. Et il faut bien veiller à ce que ce soit fluide, sans pause, sans à-coup, la respiration naturelle. Voilà, en fait c'est assez simple. C'est assez simple dans la mesure où tu es bien installé. Et maintenant, eh bien, tu vas laisser le souffle te plonger dans la caverne du cœur, comme si tu pénétrais une grotte sombre, une grotte noire. Ton attention, va se focaliser sur cette impression de grotte dans le centre du cœur. Et en continuant à respirer, inspire, expire, eh bien, tu vas t'enfoncer dans cette caverne jusqu'à ressentir que tu t'y trouves bien. Tu es chez toi. C'est une caverne qui te protège. Tu as ton énergie qui circule malgré tout. Tout se passe bien. Tout se passe bien et là, ben, tu t'abandonnes à cette sensation. Tu ne cherches pas à faire autre chose. Tu demeures simplement. Oublie tout le reste, tu demeures ici et maintenant, tel que tu es. Voilà. Donc, il n'y a pas de pensée, il n'y a pas d'image. C'est un repos total.
et c'est un repos total qui peut te conduire au sommeil. Précisément si, eh bien, il n'y a plus de pensée, il n'y a plus rien qui accompagne, même pas l'expression de cette sensation. Tu n'as rien à faire, tu demeures ici et maintenant.

Exercice du grand sage. Tu laisses maintenant l'attention s'installer dans le cœur. Dans le cœur, c'est-à-dire au centre de la poitrine, tout simplement. Et tu restes simplement conscient de chaque respiration. Chaque respiration, c'est-à-dire chaque inspiration, chaque expiration et chaque pause. La pause n'est pas volontaire, ce n'est pas une rétention du souffle, c'est simplement une suspension du souffle. Suspension entre chaque inspire et chaque expire, et entre chaque expire et chaque inspire. Par définition, le souffle est suspendu. Donc tu restes simplement conscience de cette respiration. Inspire, expire, pause. Inspire, expire, pause. Bien sûr, tu ne cherches pas à modifier quoi que ce soit. Ça vient comme ça, ça se présente. Ça peut être plus ou moins calme, plus ou moins agité. Peu importe, conscient de chaque respiration. Chaque inspire, chaque expire, chaque pause. Et tu ressens que tout ça est contenu dans le cœur. La sensation du corps entier. La sensation des battements du cœur. Du souffle. Des courants d'énergie. Et tous les phénomènes qui apparaissent et disparaissent dans le cœur. Simplement le ressentir, ressentir une sensation. Les battements du cœur ne sont pas forcément très sensibles, très puissants, très dérangeants, non. Mais au moins tu sais qu'ils sont là. Et le sachant, eh bien, tu les ressens. Même si tu ne les perçois pas en tant que tels, tu les ressens. Il y a une énergie, il y a une vibration, il y a une circulation qui se fait. Elle se fait en silence, mais elle se fait. Mais il y a forcément un ressenti correspondant, subtil, peu importe. Donc tu ressens que tout est contenu dans le cœur. Ton attention, elle se porte au cœur et à travers le cœur, elle embrasse plusieurs éléments de ton métabolisme, de ta vie. Battement du cœur, souffle, courant d'énergie. Tu ne cherches pas à approfondir en tant que tel, tu ne cherches pas à trouver de nouvelles sensations. Non, la question n'est pas là. Il n'y a pas de question du reste. Les phénomènes, ils apparaissent et ils disparaissent. Et comme ton attention se porte sur le cœur, eh bien, ces phénomènes apparaissent et disparaissent dans le cœur. Fois de plus, malgré tout, c'est le souffle qui sert de point de repère, qui sert de support. Donc tu restes conscient de chaque souffle. Tu en restes conscient en tant que témoin, simplement témoin. Témoin avec attention,
avec discernement. Discernement, c'est-à-dire bien sentir les différences qu'il peut y avoir, mais avec détachement. Avec détachement, il ne s'agit pas de réaliser une performance, d'aller plus loin que lors d'un autre exercice, non. Conscient du souffle, témoin avec attention, témoin avec discernement, je dirais témoin avec honnêteté et détachement, comme c'est l'être, un témoin. Et là, on va approfondir l'attention portée à ces sensations et l'approfondir par un petit exercice, une petite demande au mental. Donc, quand le corps inspire, tu te demandes « Qui suis-je ?» Et quand il expire, tu réponds « Je ne suis pas. » Et pendant les pauses, cela, je suis. On est au cœur de l'exercice, ça n'a l'air de rien, mais ça peut conduire à des prises de conscience intuitives. Prise de conscience intuitive de qui on est. Intuitif, c'est-à-dire sans qu'il y ait de discours, sans qu'il y ait de raisonnement, sans qu'il y ait de recherche, de référence, non, pas du tout, du tout. On est dans le souffle. Et naturel, tu l'as quand même, tu l'appréhendes bien, c'est au niveau du cœur, tout ça, on l'a bien mis en place soigneusement, on reste là-dedans et... Quand le corps inspire, tu te demandes « Qui suis-je ?» Et quand il expire, la réponse qui te vient, c'est « Je ne suis pas. » Et pendant les pauses, là est le cœur. Pendant les pauses, la réponse, c'est « Cela, je suis. » Alors, il y a deux façons de prendre cet exercice. Celle que sous-entend ce que je viens de raconter, c'est d'attacher de l'importance et à la pause poumon plein et à la pause poumon vide. De façon à bien être dans le rythme. Inspire, pause, expire, pause. Et donc, quand le corps inspire, qui suis-je ? Quand il expire, je ne suis pas. Et pendant les pauses, cela, je suis. En fait, classiquement, la pause poumon vide est beaucoup plus porteuse de sensations, de stimulation de l'intuition que la pause poumon plein. Chez la plupart des gens. Aussi, je te conseille de travailler de cette façon-là. Quand le corps inspire, qui suis-je ? Quand il expire, je ne suis pas. Et pendant la pause à vide, pour entrer dans le cœur de la sensation offerte par cette pause à vide, cela, je suis. Se limiter à ça, ne pas chercher plus loin. Quand le corps inspire, tu te demandes qui suis-je. Et quand il expire, tout naturellement, je ne suis pas.
Et pendant la pause, pause à vide, cela, je suis. Je répète, mais sans donner plus d'explications, plus d'indications pour ne pas t'égarer. Quand le corps inspire, tu te demandes qui suis-je ? Et quand il expire, je ne suis pas. Et pendant la pause qui suit cet expire, pendant la suspension du souffle, cela, je suis. Encore une fois, parce que c'est vraiment très important. Quand le corps inspire, qui suis-je ? Quand il expire, je ne suis pas. Et pendant la pause, poumon vide, cela, je suis. Qui suis-je ? L'inspire, je ne suis pas. À la pause, cela, je suis. Et tu demeures très attentif à tout ça. Alors, bien sûr, on peut toujours aller un cran plus loin. Qui suis-je ? Qui suis-je ? Eh bien, observe bien d'où s'élève la question. À l'inspiration, à partir de quel espace elle émerge cette question « je suis » lors de l'inspiration ? Ça vient d'où ? Bien sûr, ça vient du mental, si on veut, mais ça vient du mental porté par l'inspire, porté par tout un mouvement d'énergie, porté par le souffle, et le souffle à l'inspire. Et à l'expire, je ne suis pas. Je ne suis pas, tu ressens que tu n'es rien de ce qui est perçu. Rien de ce qui est perçu. Ni les sensations, ni les émotions, ni les pensées, ni l'espace de pensée, ni l'absence de pensée. Donc elle inspire, qui suis-je ? La question, elle surgit quelque part. Surgit d'un espace. Elle expire, je ne suis pas. Je ne suis pas, l'idée c'est ressentir que tu n'es rien de ce qui est perçu, que ce soit des sensations, des émotions, des pensées ou même de l'absence de pensée. Tu ressens et tu prends conscience de l'espace dans lequel cette affirmation et l'expiration se résorbent. Donc on ne mentalise toujours pas, on est simplement dans des prises de conscience de l'espace. Pas prise de conscience des sensations, émotions ou autres, non. Prise de conscience dans de l'espace dans lequel cette affirmation et l'expiration se résorbent. Et là, eh bien là, on arrive à cette fameuse pause, à cette fameuse suspension du souffle. Et oh, je suis cela. Je suis cela dans l'espace que tu viens d'ouvrir. Et tu demeures conscient de la suspension, de l'immobilité, de la conscience elle-même. Tu es cela. Cela à partir de quoi tout apparaît et disparaît. Ce que je raconte là, ça doit être une découverte de ta part.
ce n'est pas d'écouter mon discours, c'est de découvrir je suis cela. Suspension, immobilité de la conscience elle-même. Espace à partir de quoi tout apparaît et tout disparaît. Et bien sûr, tu vas pouvoir continuer cycle après cycle. À l'inspire, qui suis-je ? Question qui s'élève comme ça. Un espace, peu importe. À l'expire, je ne suis pas. Et cette fameuse pause, je suis cela. Cette fameuse pause dans laquelle s'est révélé cet espace. Cet espace où tout se résorbe, mais duquel tout va émerger pour le cycle suivant. Je suis cela. Tu demeures conscient de la suspension, de l'immobilité, de la conscience elle-même, de l'immobilité. Et à partir de cette immobilité, eh bien tout apparaît et disparaît. Et là, tu vas continuer de respirer attentivement et d'observer. D'observer tout en laissant s'atténuer, devenir naturel, tout ce qu'on vient de raconter. Tout ce qu'on vient de raconter va naturellement fusionner dans un même ressenti, dans une même saveur. Et tu vas laisser tomber les mots, les formules. Et laissez le corps respirer dans la saveur.

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1: Le jazz du dragon, bonjour. Camila Nebbia. Parcours d'une saxophoniste, une jeune saxophoniste de Buenos Aires à Berlin. Il n'y a pas que la bossa au Brésil, on le savait, avec en particulier le saxo Ivo Perlman. Il n'y a pas que du bandoneon en Argentine. Et grâce à la saxophoniste Camila Nebbia, la porte s'entrouvre. Aura, premier album d'un tentet basé à Buenos Aires. Et on pénètre de plein pied dans la jeune scène argentine. Le violoncelle de Violeta Garcia, qui se joue du trombone de Daniel Ivan Bruno. Pas moins de 10 musiciens, multiplicité de voix, grande rigueur collective. L'orchestre se lance à corps perdu dans une musique à l'écriture très sophistiquée, qui laisse beaucoup de place à l'improvisation, mais on perçoit aussi le talent particulier de Camila Nebbia pour l'écriture et pour l'arrangement. Elle dirige son orchestre avec une grande sensibilité. Camila Nebbia a étudié au Banff canadien, avant d'entamer plusieurs rencontres, singulièrement en Europe. Bon, alors, il est évident, la jeune femme a côtoyé la scène punk argentine, et puis depuis quelques années, c'est ce qu'on va essayer de faire dans ce programme. Elle est très présente en Europe, elle a pris ses quartiers à Berlin, mais on commence avec le tentet argentin de Camila Nebbia. Le titre La Manos, c'est court, mais c'est dense.

pas moins de 10 musiciens dans ce tentet de Camila Nebbia, saxophoniste argentinoise, argentine. Ça fait maintenant près de 7 ans que cette jeune saxo est acclamée partout où elle a pu se produire. L'Europe célèbre cette affamée de rencontres et de disques. Sa discographie peut être considérée comme une carte raisonnée du free jazz européen et sud-américain qui offre son lot de surprises. Un premier duo avec une pianiste américaine, Angelica Sanchez, enregistrement capté live à New York en 2023. Si la codivance est à tout moment perceptible dans la manière qu'elles ont toutes deux de faire advenir des vagues de musique sans marcher sur les plates-bandes de l'autre, cherchant à enrichir le discours commun. Ce qui captive l'oreille, c'est d'abord une proximité notable dans la manière de projeter le son. Alors, totalement improvisé, 6 plages qui sont autant du domaine de la lutte chorégraphiée que d'une poésie tellurique. In a Land Before, Camila Sanchez, non, Camila Nebbia et Angelica Sanchez.

Au piano, Angelica Sanchez, elle est née en 1972, elle est basée à New York, elle dirige son propre quartet, comprenant Tony Malaby, Drew Grace, Tom Rainey. Elle est membre de l'Exploding Star Orchestra de Rob Mazurek et elle a déjà une très grosse carrière derrière elle. Née bien de 15 ans, sa cadette Camila est née en 87 à Buenos Aires et elle a déjà derrière elle aussi une énorme production scénique et discographique. Alors, elle a quitté l'Argentine, elle a étudié au Canada, on l'a dit, et puis elle est en Europe, elle est à Berlin, elle dit être vraiment heureuse, y adorer être très active, constamment à la recherche de nouvelles aventures, avec l'impression de développer non seulement beaucoup de nouveaux projets, mais de nouvelles collaborations et un beau sentiment d'appartenance. Très important pour moi, dit-elle, d'intégrer cette mentalité dans tout ce que je mets en place, qu'il s'agisse d'un groupe ou d'un événement dont je suis la curatrice. J'adore jouer avec d'autres musiciennes Flinta. Alors, Flinta, c'est l'équivalent de, en français, LGBTQI+. Quelque chose dont j'ai profondément besoin dans ma vie. J'ai grandi en jouant principalement avec des hommes et lorsque j'ai commencé le conservatoire et rencontré d'autres musiciennes, cela a vraiment changé ma vie. Avoir des mentors féminins a été très important pour moi. Même si, malheureusement, il n'y en a pas tant que ça. Alors, pour citer quelques noms, Bikini Kill, Beatrice Ferreira, Anthony Braxton, Matana Roberts, Joël Léandre, Ornette Coleman, Patti Smith, Joey Maneri. Et puis, parmi les artistes visuels que j'aime, de citer Frida Kahlo, Agnès Varda, Lucrecia Martel, et en poésie, Alejandra Pizarnik, Alfonsina Storni et Olga Orozco. Ce sont mes incontournables, dit Camila Nebbia. Elle sort énormément de disques. J'apprécie vraiment le processus d'enregistrement. J'apprends, je grandis beaucoup à travers lui. Il ne s'agit pas d'avoir autant d'enregistrements que possible, mais concrétiser les projets. Quand je vivais à Buenos Aires, j'y étais généralement basé en permanence. J'écrivais de la musique, je jouais dans les groupes de mes amis, j'enregistrais. Il n'y a pas beaucoup d'occasions de faire de longues tournées musicales, donc l'enregistrement est devenu une nécessité artistique, un moyen de créer, de donner forme à ses idées, de faire avancer les choses. Alors, Camila Nebbia ne cesse de s'illustrer aux côtés de la fine fleur de la scène improvisée mondiale. Ça va être le cas avec Kid Dance, un trio. Le jeu de Dance, c'est du miel pour Nebbia, un jeu anguleux, tranché, volontiers percussif, un jeu qui brille dans la chaleur de Differential Spider, contenu par les tambours d'Andrew Lice, un londonien coutumier des saxophonistes rugueux comme Colin Webster. On écoute extrait d'un album tout récent, le titre Differential Spider, sorti en 2025.

Le clavier du Britannique Kit Downs, adoubé par son glorieux aîné Tony Himas, et puis les tambours du londonien Andrew Lyle, ou Lyle, L-I-S-L-E. Bon, trio qui n'a de classique que les oripeaux. Les uns les autres se poussent mutuellement dans leur retranchement. Un titre, Enervated, qui prend à revers, fait de sifflements d'anches et de claviers assourdis. On perçoit comme une vague inexorable et souterraine qui ne peut être stoppée, mais qui joue très en dedans, dans un sournois luxe de détails. Il y a dans cette musique une attention profonde et un respect à la place de chaque improvisateur, et ça traverse tout l'album. Avec cet opus du trio, alors le titre c'est Exhaust, c'est une nouvelle facette de la soif européenne de Camila Nebbia, un album paru chez Relative Pitch, et qui s'orne d'une pochette illustrée, et c'est pas la première fois, par une œuvre de Camila Nebbia elle-même. Enervated, extrait de Exhaust.

Vous êtes sur Radio Dragon, 96 800 4x4, le jazz du dragon consacré à la saxophoniste argentine Camila Nebbia. Elle est toute jeune, mais elle a une soif de rencontre. Elle est basée maintenant à Berlin. Depuis que j'ai aménagé là-bas, dit-elle, la communauté m'a réservé un accueil incroyablement chaleureux. J'adore voir les gens aller et venir sans cesse dans la ville, leurs engagements envers leur art. À Berlin, je rencontre sans cesse de nouvelles personnes, j'adore ça. L'un de mes meilleurs souvenirs, c'est lorsque mes parents sont venus me rendre visite. La ville a soudainement changé. C'était comme si deux mondes se rencontraient. Tout est devenu plus familier. Cela m'a permis de partager un monde qui me semblait autrefois lointain et détaché de chez moi et d'en faire quelque chose de différent. Alors, production berlinoise, Presencia, c'est le trio Nebbia, Banner, Andrzejewski. Le jeu intense de la saxophoniste est bien présent, elle emmène la mélodie dans les coins où l'on ne l'imaginait pas pouvoir se glisser, avec des instants de transe incandescente. Le titre Presencia cherche à évoquer simultanément les présences qui nous hantent, souvenirs, ombre, voix, présence physique dans sa matière, son épaisseur, un enjeu pour le trio étant de parvenir à capter cette double nature. Unique journée d'enregistrement au studio Bonello de Berlin. Nebbia, Banner, Andrzejewski.

Berlin. Et puis, autre trio dans la période récente, avec Leslie Mock et Marilyn Crispell. Elle raconte, Camilla, « J'aime les gens pour ce qu'ils sont et pour la façon dont ils s'expriment à travers leurs instruments. Marilyn Crispell est une source d'inspiration à bien des égards, non seulement pour sa musique, mais aussi pour son énergie et son cœur. Tous ceux qui l'écoutent ou passent du temps avec elle seront probablement d'accord. Cela vous change vraiment. » Donc, une rencontre importante. Le lien au sein de ce trio qui unit Camilla Nebbia avec le percussionniste Leslie Mock, qui était déjà de l'aventure de la Permanencia de Les Ocos, est évident dans sa sensibilité entre urgence et douceur. Il date de leurs études communes au Banff, au Canada. Alors, l'album du trio se nomme « Reflection Distorts Over Water » et on est au cœur de la métaphore « L'eau coule, l'eau roule et vogue le trio ». Alors, triangle fermé par l'immense pianiste Marilyn Crispell. Je ne vais pas donner son âge, c'est une dame avec une carrière exemplaire derrière elle. Une rencontre avec Camilla Nebbia qui est le fruit d'une épiphanie assez ancienne, puisque la rencontre est née d'une résidence de la pianiste américaine à Buenos Aires en 2016, et puis elle se concrétise quelques 10 ans plus tard par l'enregistrement d'un album. On va en écouter un titre, There is no land.

Marilyn Crispell au piano, Leslie Mock aux percussions et Camila Nebbia au saxophone. L'album A Reflection Distorts Over Water, paru sur le label Relative Pitch, une forêt primaire de couleurs. L'improvisation fait office de guide volontiers déroutant. C'est en tout cas une formidable occasion de réunir deux générations de musiciennes qui tendent vers un même but avec les mêmes références. Et puis le design de la pochette nous rappelle que Camila Nebbia est aussi photographe et graphiste. Comment fait-elle pour arriver à tout concilier? Réaliser des films, dit-elle, c'est un travail artistique, avant tout pour moi un moyen de me connecter à des aspects de moi-même. Elle a étudié le cinéma. Ce n'est pas directement lié à la musique, mais c'est généralement très relaxant. Et il est vrai qu'aujourd'hui, dit-elle, en tant qu'artiste, on nous demande d'en faire tellement que cela peut parfois être pesant. J'apprécie profondément tous les aspects créatifs de mon travail et je respecte le temps qu'il requiert. Le cinéma, par exemple, prend plus de temps, il évolue à un rythme différent. J'essaie de ne pas le précipiter. Voilà. Et puis pour le graphisme, elle dit que sa sœur, Carola Nebbia, travaille aussi beaucoup avec elle et l'aide énormément. Alors, un trio, un autre, cette fois-ci avec un Français et un Portugais. Un trio, dit-elle, qui a été le cadeau formidable de l'année 2025. Gonçalo Almeida nous a appelé. Il avait reçu une invitation pour former un trio dans le cadre du festival de Thessalonique. Un premier concert, résultat un vinyle. Je suis tellement heureuse de pouvoir jouer avec eux. Ils sont tellement inspirants. Ils partent en tournée ensuite. Hypomaniac, c'est le titre de l'album enregistré, fruit de cette invitation envoyée avec la batterie si créative de Sylvain Darifourque. Et la contrebasse chargée d'électricité du portugais Gonçalo Almeida, ce dernier a l'habitude du feu omniprésent du ténor, en bon compagnon de Rodrigo Amado. Alors, hypomaniac en médecine, c'est la phase plutôt sereine du trouble bipolaire avant la rechute. Alors ici, ça se traduit dans de nombreux morceaux par le jeu circulaire de Sylvain Darifourque, qui oscille entre le mantra apaisant et la lente dégradation, notamment lorsqu'il utilise ses habituels objets motorisés dans des bols posés sur la caisse claire, disque fascinant de tension. Toujours sur l'arête d'un fil tendu et paru sur le label grec Defcaz Records. Il convient de suivre ce label. Voilà, Hypomaniac, disque époustouflant de maîtrise et de gestion des contraires, écrit Frampy Barrio. À la sortie de l'album, en janvier 2026, Frampy Barrio, chez Citizen Jazz, est un admirateur de la saxophoniste Camila Nebbia. On écoute 8-17, oui, c'est les durées de plage qui font office de titre.

0: le batteur Sylvain Darifourque, le portugais Gonçalo do Almeida, Gonçalo Almeida, il n'y a pas de don, et puis Camila Nebbia, le disque Hypomaniaque. Buenos Aires, dit Camila, occupe une place dans mon cœur qui restera jamais gravée, impossible à effacer. En même temps, beaucoup d'autres endroits sont devenus comme ma maison. Berlin en fait partie, tout comme les endroits où je suis allé, principalement grâce aux personnes que j'ai rencontrées et qui rendent une ville si spéciale. J'adore Lyon, je m'y suis fait beaucoup d'amis chers. Je suis toujours heureuse d'y retourner. Il est toujours difficile de quitter l'Argentine, mais comme le dit le tango, siempre se vuelve a Buenos Aires. On revient toujours à Buenos Aires. Et j'essaie toujours de trouver le moyen d'y retourner, pour visiter, pour y créer des projets, pour rester en contact avec ma famille, mes amis. Je pense que c'est en soi aussi une façon de résister au gouvernement actuel. Camila Nebbia, à quelques mois d'arrivée en France, avait attiré l'attention sur un nouveau quartet strictement féminin, totalement argentin. Alors, l'occasion de plonger la tête la première dans une musique écorchée, poétique, foncièrement nerveuse, la voix de la platiniste Barbara Togander, rocailleuse en diable, vient donner la réplique au ténor fuligineux de Camila. Électronique, platine prennent une large part. Il est question dans ce quartet de patriarcat, de violences institutionnelles. Les musiciennes, au nombre de quatre, on y découvre donc aux côtés de Camila et de Barbara Togander, Paula Chocron, qui a joué il y a peu avec le contrebassiste William Porker, énorme. Elles n'ont pas l'intention de rendre les armes. Les victimes des violences policières et d'autres forces répressives, le racisme, la violence de genre contre les femmes, les identités diverses, ça augmente partout dans le monde. Comment lutter contre un système qui tue jour après jour, sans laisser d'autres traces qu'une triste statistique? Comment nous sommes-nous habitués durant toute cette période à voir les statistiques et à percevoir la réalité comme de simples chiffres? Quelle est la véritable distance qui nous sépare? Comment gardons-nous vivante la mémoire des victimes? Alors, une pièce qui a été réalisée à partir de la carte de la République argentine. Chaque figure, mot ou couleur, représente les victimes de la violence de genre pendant les mois de janvier à juillet 2020 dans le pays. On écoute un large extrait de cette composition.
1: Thank you very much. We are very happy to be here. Just wanted to say that we are going to be playing a set of improvised music. This group was formed in Buenos Aires during the pandemic, and we started playing open scores and my composition. But we worked collaboratively, and yeah. Then I moved to Berlin, and Barbara became a nomad. So we decided to meet and join Stina all together in this tour that we're starting tonight here. So we are very excited to be together again. This is very special for us. We live very far away. So thank you for being here and listening to us.

Le quartet au féminin et féministe de Camila Nebbia, Barbara Togander, Paula Chocron. Des fois, c'est Violetta Garcia qui vient les joindre. Je crois, dit Camila, qu'il est important de prendre la responsabilité de créer des espaces intersectionnels qui sont basés sur les valeurs d'égalité dans tout type de musique. Il est insupportable d'avoir des groupes dans lesquels il n'y a pas une seule femme, des salles et des festivals avec très peu de femmes dans leur programmation, ou encore des programmes éducatifs sans femmes ou avec si peu de femmes. C'est regrettable que cela se produise dans le jazz. Tout ceci est une longue histoire, elle se passe de commentaires. Alors elle a des projets à venir. Je compose, dit-elle, de nouvelles musiques, je crée de nouveaux films. Ça va donner naissance à de nouveaux projets. Un nouveau vinyle solo chez Cassiani Records, un jeune label berlinois. Et puis le premier album de The Hanged One, un sextet basé à Berlin, un duo avec Chris Corsano, et puis le deuxième album avec le trio composé de Kit Dance et Andrew Lyle, qui sortira également chez Intact Records, et puis aussi un enregistrement avec Louis Snart. Bon, elle est incroyablement prolixe. On termine avec un extrait de Exhaust.

0: C'était le jazz du dragon consacré à la saxophoniste argentine Camila Nebbia. J'espère que je vous aurai donné envie de vous intéresser de plus près à l'immense production scénique et discographique, et puis également artistique à travers des films et du graphisme de Camila Nebbia. À la semaine prochaine pour un nouveau Jazz du Dragon. Au revoir.
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1: La situation financière de l'Espagne à l'OTAN jugée trop faible, Pedro Sanchez n'a pas hésité non plus à critiquer publiquement le président américain. Mais les entourages des deux hommes affirment qu'ils auraient échangé de façon plus légère sur la Coupe du Monde et que tout le monde a intérêt à ce que la finale se passe bien. C'est aussi la position adoptée par le joueur espagnol très engagé Borja Iglesias, qui s'est résigné à serrer la main du président américain comme c'est prévu par le protocole, je cite, tant que ça passe vite.
2: Merci Gwendal Lavina.
3: Et s'il y en a d'autres, des joueurs pas très friands des poignées de main, eh bien ça tombe bien, c'est de leurs pieds dont ils vont avoir besoin ce soir.
2: Et au bout, une quatrième étoile pour l'Argentine tenante du titre, ou une deuxième pour l'Espagne. Deux équipes au style très différent et qui pourront compter sur le talent de leur joueur phare, Lamine Yamal dans l'Aurora. Lionel Messi pour l'Albi Céleste, 20 ans les séparent, qui se sont succédés au Barça et qui se sont rencontrés pour la première fois il y a déjà bien longtemps. Ce n'était pas les crampons aux pieds, non pas encore, on en était plutôt au stade de la couche culotte. Ça remonte à 2007, Cédric de Oliveira.
4: Le cliché a fait le tour du monde. On y voit Lionel Messi donner le bain à Lamine Yamal, encore bébé. Photo improbable entre les deux stars du foot qui en a fait douter beaucoup sur son authenticité. Mais rassurez-vous, le maire de New York, Zoran Mamdani, s'est lui aussi fait piéger.
5: Moi qui aime penser que je suis plutôt à l'aise avec la technologie et capable de distinguer une image faite par IA d'une vraie photo, j'ai cru que cette photo de Messi et Yamal était fausse. Et en fait, non. Et voir ces deux-là vraiment s'affronter dimanche, c'est incroyable.
4: En 2007, le petit Yamal et sa famille avaient été tirés au sort pour participer à une opération conjointe de l'UNICEF et du FC Barcelone. Depuis, Lamine a grandi, il est devenu le leader technique du club catalan et de la Roja. Et Lionel Messi a construit sa légende, remportant les trophées à l'époque avec le Barça, devenant champion du monde il y a 4 ans. Interrogé, l'idole argentine s'est montré lui aussi amusé par cette situation improbable.
6: Et sa faute, c'est pas bien cool.
7: C'est incroyable. Franchement, cette photo est incroyable. Elle montre comment la vie peut parfois réserver des choses étonnantes. Il était bébé et maintenant on se dispute une Coupe du Monde. À 19 ans, c'est déjà une référence mondiale et il peut réaliser quelque chose d'historique.
4: Même s'il n'a marqué qu'une fois aux États-Unis, si Yamal et l'Espagne s'imposent, il aura déjà remporté l'Euro et la Coupe du Monde. Mais si son aîné de 20 ans soulève le trophée, il sera double champion du monde. De quoi continuer d'écrire encore sa légende. Cédric de Oliveira, New York, RFI.
2: Avec peut-être un nouveau record à la clé pour Lionel Messi, celui du nombre de buts inscrits en mondial. Il en est à 21, juste derrière Kylian Mbappé, l'attaquant français, auteur d'un doublé hier soir. Ça fait 22 buts au total, mais ça n'a pas suffi aux Bleus pour décrocher la troisième place de cette compétition. Ils se sont inclinés face à l'Angleterre dans une petite finale assez particulière. Une première mi-temps avec des Anglais intouchables qui mènent de 4 buts avant que les Français ne se réveillent et commencent enfin à jouer au football, mais un peu tard, 6-4 au coup de sifflet final pour les Three Lions. La grande finale Espagne-Argentine, je vous en rappelle l'heure, 19h en temps universel, ce sera à suivre en direct et en intégralité sur les antennes africaines de RFI.
3: Gaëtan à la une également ce dimanche, la vengeance américaine.
2: Les États-Unis annoncent avoir à nouveau bombardé l'Iran cette nuit en visant cette fois en particulier les auteurs d'une attaque menée la nuit précédente en Jordanie par les gardiens de la révolution iranien. Deux soldats américains avaient perdu la vie, une première depuis la reprise des hostilités il y a une dizaine de jours. Un troisième soldat est lui toujours porté disparu. Ces dernières heures, l'armée iranienne a à nouveau visé le Koweït, deux bases militaires américaines, après s'en être pris déjà à des infrastructures civiles ces derniers jours, notamment, toujours au Koweït, une usine de dessalement d'eau. Daniel Valo, un nouveau palier a été franchi.
8: Depuis la reprise des hostilités, l'Iran ciblait les bases américaines dans la région. Mais à présent, ce sont également des infrastructures civiles qui sont visées. Pour l'Iran, l'objectif est double, répondre aux bombardements américains et pousser les pays du Golfe à faire pression sur Washington. Mais la stratégie est risquée et pourrait bien se retourner contre Téhéran. David Rigolet-Rose, spécialiste du Moyen-Orient à l'Institut français d'analyse stratégique.
9: Ça pourrait renforcer de la part de ces pétromonarchies qui jusqu'à présent s'étaient efforcées de ne pas justement devenir des acteurs proactifs pour essayer de se préserver. Or, c'est là où il peut y avoir un mauvais calcul, c'est que justement, ça pourrait les pousser non seulement à serrer les rangs entre elles, alors même qu'elles sont souvent divisées, voire à organiser une réplique coordonnée contre l'Iran. Et donc, ce serait effectivement une erreur de calcul de la part de Téhéran.
8: En Iran, les autorités affirment que les missiles américains ont frappé également des cibles civiles. Washington assure pour l'heure n'avoir visé que des cibles militaires. Téhéran déclare en tout cas ne pas avoir d'autre choix que de donner une leçon aux agresseurs et estime désormais ne plus être lié par le protocole d'accord du 17 juin.
2: Car à propos de ce protocole d'accord, le guide suprême iranien Mojtaba Ramenei accuse la signature de Donald Trump de n'avoir, je cite, « aucune valeur ». Kiev bombardé cette nuit, plusieurs quartiers de la capitale ont été frappés par les Russes. Les autorités locales parlent d'au moins un mort et de 13 blessés. La veille, c'est l'armée ukrainienne qui avait attaqué la Russie à l'aide de drones. Deux centres logistiques avaient été visés, faisant au moins 8 morts. Une douzaine de chefs d'État et de gouvernement de la CEDEAO se réunissent en sommet à Lungi. Aujourd'hui, c'est près de Freetown, en Sierra Leone. Ils vont parler de sécurité régionale, de gouvernance stratégique démocratique ou encore d'intégration économique. Et selon nos informations, le général Biram Diop, ex-ministre sénégalais de la Défense, devrait prendre la tête de la commission.
3: En Afrique du Sud, les violences xénophobes continuent encore et encore.
2: Cette semaine, de nouvelles marches se sont transformées en chasse aux étrangers avec des violences, des intimidations, des arrestations arbitraires. Plusieurs dizaines de milliers de ressortissants étrangers ont déjà fui le pays et un immense camp de réfugiés a été installé au nord pour coordonner les rapatriements. La plupart de ces réfugiés sont originaires du Malawi, où s'est rendu Valentin Hugues. Il a suivi deux amis de retour dans leur village. Reportage.
0: Après cinq jours passés dans un camp de fortune au nord de Durban, puis près d'une semaine sur la route, Jabil Daniel et Patrick Gérald rentrent au Malawi traumatisés par la violence.
5: Un jour, cinq types m'ont attrapé et ils m'ont fait les poches. L'un d'entre eux me tenait par le cou. Il m'a menacé. Si on te revoit ici, on te tuera, il m'a dit. Maintenant, je suis de retour au Malawi et je ne sais pas ce que je vais faire. On n'a pas de travail ici, mais au moins, on a la paix. Ce qu'on a ici, c'est la paix.
0: Car si le Malawi est l'un des pays les plus pauvres du monde, dans ce petit village où le sol est recouvert d'une épaisse couche de sable, les deux amis n'ont plus peur des embuscades.
10: Moi, j'ai vu un gars du Malawi se faire tuer sous mes yeux. Je n'ai pas réussi à dormir pendant une semaine. J'ai dû raser les murs jusqu'à mon retour ici. Aujourd'hui, ma famille est heureuse de me retrouver en vie.
0: En Afrique du Sud, Patrick était agent d'entretien. Pendant 4 ans, il envoyait de l'argent à sa famille restée au pays. À présent, ce père de 2 enfants prévoit de travailler la terre et de vendre ses légumes.
10: Si j'y arrive, je n'aurai plus à quitter mon village.
0: Comme Jabil et Patrick, près de 50 000 Malawites ont déjà quitté l'Afrique du Sud en seulement quelques semaines. Un exode massif qui reflète un climat de violence et d'hostilité devenu insoutenable. Valentin Hugues, de retour de Salima, RFI.
2: Il est connu pour ses propos masculinistes, pour ne pas dire franchement misogynes. L'influenceur américano-britannique Andrew Tate a été arrêté hier à Miami en compagnie de son frère. Une arrestation à la demande.

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2: L'ébriété avancée. Le menotte l'inscrit dans un registre. Tout en anglais, la campagne est destinée à dissuader les jeunes britanniques qui venaient autrefois pour la tournée des bars ou les enterrements de vie de garçons. En parallèle, les autorités ont aussi restreint le droit de fumer du cannabis dans la rue, interdit aux groupes de visite guidées de s'arrêter devant les vitrines des prostituées. Et puis, une taxe de 12% par nuitée touristique a été décidée il y a 3 ans. Elle devrait passer à 16% l'an prochain. Les passagers des navires de croisière doivent aussi payer une taxe qui a presque doublé sur la même période, 8 euros en 2023, 15 euros aujourd'hui. Et les bateaux aussi sont dans le collimateur. Il y en a désormais 100 maximum par an, des bateaux de croisière, une réduction de près de la moitié. Et la mairie veut supprimer leur quai de débarquement dans le centre-ville.
3: Pierre Benazé, merci. Direction cette fois le Pérou et la mythique citadelle Inca de Machu Picchu, qui s'est retrouvée elle aussi contrainte de limiter le nombre de visiteurs quotidiens à cause du surtourisme. Martin Chabal est notre correspondant au Pérou.
4: Alors oui, au Pérou, la visite du Machu Picchu est époustouflante, mais derrière la carte postale, ça peut aussi vite devenir oppressant. Le surtourisme menace la citadelle Inca et face aux embouteillages de touristes, à la dégradation des sols et l'érosion des pierres, le Pérou a mis en place des limites quotidiennes de touristes. Pas plus de 5600 visiteurs par jour en saison haute et un peu moins de 5000 en saison basse. Et chaque visite suit un circuit bien précis avec un temps limité pour éviter les files de touristes et pour tenter de préserver au mieux le site archéologique. Mais malgré tout, l'UNESCO continue d'alerter sur les risques du surtourisme à Machu Picchu et menace même d'inscrire le site sur sa liste du patrimoine en péril. Une nouvelle étude scientifique devrait avoir lieu au mois de septembre pour peut-être limiter encore un peu plus l'affluence touristique et tenir une feuille de route pour tenter de préserver au mieux Machu Picchu.
3: Martin Chabal, aller-retour sur le vieux continent pour la dernière étape de ce tour du monde. On parlait des enterrements de vie de garçon à Amsterdam. Nombreux sont ceux qui se rendent également à Prague pour y faire la fête. Une image que la capitale tchèque tente de faire évoluer. Pour autant, la stratégie met du temps à porter ses fruits et pourrait être l'un des enjeux des prochaines élections municipales. Alexis Rosenzweig.
5: Depuis un peu plus d'un an, les tournées de bars organisées sont interdites entre 22h et 6h du matin. Cette mesure s'ajoute notamment à l'extension des zones où il est interdit de consommer de l'alcool sur la voie publique dans le centre historique de Prague. L'objectif affiché reste de tourner la page d'une ville longtemps destination prisée pour sa bière bon marché, combinée à sa vie nocturne, et tenter aujourd'hui d'attirer un tourisme davantage tourné vers la culture. Mais le débat est loin d'être clos. Avec celui de la régulation des locations de courte durée type Airbnb, le tourisme festif devrait s'imposer comme l'un des thèmes de la campagne pour les élections municipales d'octobre, où les candidats devront convaincre qu'ils peuvent rendre le centre historique de la capitale tchèque plus vivable, sans toutefois décourager les visiteurs.
3: Il est 1h25 au Machu Picchu, 8h25 à Barcelone, Amsterdam et Prague, où se referme ce tour du monde des correspondants. Dans quelques minutes sur RFI, le retour de l'actualité du continent africain. Avant cela, on retrouve Florent Guignard pour C'est dans ta nature. Florent, vous nous dites cette semaine que chez les animaux, les infanticides sont fréquents et ce n'est pas un hasard.
6: C'est pas le genre de fait divers qui fait les gros titres des journaux et pourtant il y en a tellement, près de la moitié des mammifères pratiquent l'infanticide. Surtout chez les carnivores, mais il n'y a rien d'alimentaire. Surtout chez les primates et tous les animaux qui vivent.

0: Mais du point de vue des femelles, la maternité représente un investissement coûteux. Pour fabriquer un ovule, il faut bien plus d'énergie qu'un spermatozoïde. Et les femelles de certaines espèces ont développé des stratégies pour éviter les infanticides. Chez les mangoustes, par exemple, où c'est une femelle qui domine, les naissances sont synchronisées. Tous les petits naissent en même temps pour éviter la tentation de l'infanticide. Dans un terrier partagé, difficile de savoir qui est qui. Chez les bonobos, les femelles multiplient les partenaires, chaque mâle pensera qu'il peut être le père et dans le doute, il s'abstiendra, ce qui a une conséquence inattendue. La sélection génétique passe alors par la taille des testicules.
1: Tu crois qu'il a un gros bazar ?
0: 15% plus gros que ceux des chimpanzés.
1: Parce qu'en fait, il a un très gros kiki.
0: Des loups jusqu'aux souris, des phoques jusqu'aux dauphins, l'infanticide n'est pas un crime, c'est dans la loi de la nature. Mais jamais un mâle ne tuera son propre petit, une seule espèce fait exception, l'espèce humaine. Allez, on se détend et on passe à la question.
2: J'ai dans la tête un oiseau qui te dit tout haut, viens danser sous les soleils des tropiques.
3: Pourquoi les oiseaux sont colorés sous les tropiques?
0: Ah oui, les couleurs éclatantes, des plumes rouges, jaunes, vertes ou bleues, un arc-en-ciel aviaire, c'est ce qui frappa les premiers naturalistes européens. Et c'est vrai, plus on s'approche de l'équateur et plus il y a de la couleur. Trois explications. Sous les tropiques, les fleurs offrent davantage de nectar et les oiseaux mangent plus de fruits. C'est bon pour la santé, c'est bon pour les couleurs. Il y a aussi tellement d'espèces en milieu tropical qu'il faut savoir se distinguer. Enfin, les forêts tropicales particulièrement denses permettent aux oiseaux de se camoufler tout au long de l'année, alors que sous climat tempéré, de nombreux arbres perdent leurs feuilles. Et quand l'hiver arrive, il faut se fondre dans le paysage. La mode automne-hiver évite les couleurs flashy.

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Nous irons sur les rives du Rio de la Plata, le fleuve de l'argent qui sépare l'Argentine et l'Uruguay, où est né le tango. Mais nous irons aussi partout dans le monde. Dans cette émission, Pierre à la réalisation et à l'animation. Le tango se danse en festival cet été, que ce soit dans les bois, au bord de la mer, dans une ferme, dans un village, une ville, en France ou à l'étranger, les festivals de tango ont vraiment la cote.

0: Et pour cette émission spéciale des festivals de tango de l'été 2026, nous avons rencontré Guy qui nous présentera le festival de Cré qui se déroulera du 13 au 17 juillet. Nous avons rendez-vous également avec Vincent et Jean-Cyane qui nous invitent à Prégrand pour un festival dans une ferme, dans l'Aveyron, du 17 au 19 juillet. Nous ne manquerons pas le rendez-vous que nous proposent Valérie et Grégory pour Cœur en tango en Arbois du 22 juillet au 2 août. Valérie nous présentera tout le programme qui sera riche de Tarbes en tango qui se déroule du 14 au 23 août. Nous irons également à Valsonny pour un festival présenté par Chloé qui se déroulera du 19 août au 22 août. Bonjour Guy.
1: Bonjour Pierre.
0: Voilà, une nouvelle édition du festival de tango à Cré.
1: C'est la 25e édition, camarade.
0: Ah, c'est pas mal.
1: Ah, c'est pas mal, ça prouve qu'on est tout jeune, quoi. Ça prouve qu'on a 25 ans, en fait, voilà.
0: Qu'est-ce que vous nous proposez, Jenny et toi, pour cette 25e édition de tango à Cré?
1: J'ai presque envie de dire comme d'habitude, parce que c'est vraiment ça, d'ailleurs. L'idée, c'était de faire des cours et des bals. La particularité de notre système, c'est qu'on invite des profs différents chaque année. Ça, c'est une particularité toute relative, on va dire. Cette année, on a Nora Mitanowski et Juan Carlos Martinez qui sont déjà venus chez nous il y a 2 ans et qu'on fait revenir, puisqu'on aime bien les profs qu'on a bien aimés, on les fait revenir.
0: Et on le rappelle la date, hein.
1: On démarre le 13 juillet au soir. Et on finit le 17 juillet en fin de soirée, c'est-à-dire après minuit, 1h, 2h du matin, quoi. Alors donc, le programme, eh bien, c'est donc des cours tous les jours à partir du mardi 14. Le lundi soir 13 juillet, c'est la milonga d'accueil. On fait des milongas tous les soirs, lundi, mardi, mercredi, jeudi et vendredi, avec démonstration des maestros le vendredi. Dans la journée, il y a des cours qui démarrent à 11h du matin. Ce sont des cours collectifs avec une nouveauté qu'on a mise en place dans le cadre de nos cours réguliers, hebdomadaires et annuels dans nos cours à Valence, à Montélimar et aux endroits où on intervient de manière régulière. On appelle les cours semi-privés. C'est un truc qui est vraiment intéressant et qui fonctionne bien. C'est-à-dire qu'il n'y a pas de thème sur les cours. Il y a un travail plus spécifique avec les deux couples qu'on a dans le cours et où on travaille sur eux. Autrement dit, ils n'ont pas un thème de travail, ils ont une correction personnalisée. Voilà. Sinon, les autres cours sont des cours à thème, qui sont des cours de groupe, j'aurais presque envie de dire traditionnels, où chaque couple, Nora et Juan Carlos de leur côté et Jenny et moi-même de l'autre, on a des thèmes de cours, un thème le matin, un thème l'après-midi, et entrecoupé de ces fameux cours semi-privés.
0: Il y a une répartition un peu par niveau ?
1: Alors, il y a une répartition par niveau sur les cours à thème, qui sont des cours de groupe. Là, on essaye d'avoir une demande, c'est-à-dire comme on a un thème, toi qui connais le tango, tu sais par exemple que ces figures que les gens aiment tant apprendre dans le tango, les colgada, les volcada, tous ces trucs-là, sacada et autres choses un peu spectaculaires, on ne prend pas ça pour des gens qui sont débutants. C'est pas possible. Ça demande quand même une pratique du tango. Donc, c'est des cours dans lesquels, par exemple, on demande un niveau au moins inter, c'est-à-dire au minimum 3 ans de tango, par exemple. Voilà. Ce sont des exemples, c'est absolument pas une question de terminologie. Les cours semi-privés ont la particularité qu'on s'adresse à la personne au niveau où elle est, et non pas au niveau auquel elle prétend. Et que, du coup, elle peut nous faire confiance en tant que prof pour la faire progresser vraiment là où elle est et prendre en compte ses besoins réels de l'instant présent.
0: Ils peuvent arriver avec des demandes un peu particulières ?
1: Bien sûr qu'on peut arriver, que les gens peuvent arriver avec des demandes particulières. Dans le cas des cours de groupe, qui sont des cours à thème, cours sur les ganchos et Jevadas, qui est assuré par Nora et Juan Carlos. On a un cours sur ce qu'on appelait une époque des altérations avec Jenny. C'est des cours plutôt pour niveau inter et plus. Si les gens prétendent à ce niveau-là, eh ben, ils s'inscrivent. S'ils rament, on leur conseille éventuellement de prendre un autre cours s'ils veulent bien. S'ils veulent absolument rester dans le cours, ben, ma foi, on fait avec le risque pour eux ou pour elles, pour ces personnes, de se trouver un petit peu à la ramasse. On les abandonne évidemment pas, mais Il faut aussi essayer de respecter un peu les thèmes de cours et les niveaux demandés pour que chacun y trouve son compte, ce qui n'est pas toujours facile à gérer.
0: Il
1: C'est
0: y a
1: vraiment.
0: toujours cette fameuse ambiance collective pendant tout ce festival où vous vous retrouvez, où vous
1: Toujours.
0: partagez beaucoup de temps ensemble, notamment certains repas.
1: Ben en fait, on partage tous les repas. Ça, c'est un truc qui s'est pas démenti. On accueille les gens et pour certains. Alors, c'est pas, il n'y a pas un accueil prévu pour spécifiquement, puisque ça n'est pas un lieu qui est équipé pour. On accueille 5, 6 ou 7 personnes ou couples qui viennent en camping-car. On peut pas faire plus parce qu'il n'y a pas du tout, comment dire, les services possibles disponibles pour ça. Mais on les accueille. On a deux salles, le kiosque qui est notre salle mythique, on va dire. C'est le lieu un peu particulier qui est un kiosque hexagonal avec un plancher de 170-175 mètres carrés. Tout ceci se pratique dans un lieu qu'on appelle le parc Saint-Jean, avec le kiosque et la petite salle en question qui sont dans ce même parc. L'adresse, c'est 65 chemin du Petit Saint-Jean, à Cré, dans la Drôme. Et on est à 50 mètres de la rivière. Donc l'avantage, c'est qu'on partage les repas, on les fait ensemble, on a une cuisine qui est équipée, les gens peuvent cuisiner s'ils veulent eux-mêmes, on les y incite. Nous, on amène pas mal de choses. Et puis le soir, quand on est bien crevé, avant la milonga, eh ben, on peut aller à la rivière et on peut aller se baigner ensemble, voire même faire un pique-nique au bord de l'eau.
0: Un beau programme en tout cas. Il y a le dernier soir, le vendredi soir, le 17
1: Avec
0: au soir.
1: avec
0: Là,
1: des
0: il y a
1: mots
0: une.
1: de nos profs invités. Et puis il y a des milongas tous les soirs, du lundi 13, mardi 14, mercredi, jeudi et vendredi, avec la soirée finale le vendredi, bien évidemment.
0: À partir
1: Voilà.
0: de quelle heure les milongas?
1: Alors on commence vers 9h15, après on finit, bon, dans la semaine, on va dire, on finit vers 1h à peu près. Le vendredi, si on a plus de monde, ben, on peut terminer plus tard, c'est pas un problème.
0: Écoute, mon barrio de tango est très content de peut-être vous rejoindre. En tout cas, on invite nos auditeurs et nos auditrices qui aiment le tango à venir vous rejoindre à Cré entre le 13 et le 17 juillet.
1: Alors, je précise une dernière chose, c'est que les bals du soir, on peut y venir, c'est payant pour les gens qui ne sont pas stagiaires. Pour ceux qui sont stagiaires, c'est gratuit, sauf le dernier soir, le soir de la démo. Pour les personnes externes, vous pouvez venir, il n'y a aucun problème. Il y a même un pass qui est prévu pour les 5 soirées.
0: Il reste encore de la place?
1: Oui, bien sûr.
0: Bien.
1: Au niveau des bals, on peut accueillir. On a été jusqu'à 130-140 personnes dans la soirée. Pas de problème.
0: Eh bien, merci beaucoup de ces informations, Guy.
1: Ben, je t'en prie, Pierre, c'était gentil de penser à nous. Et puis j'espère qu'on aura
0: Alors, grosse
1: le
0: bise
1: plaisir et le bonheur
0: à
1: de te voir.
0: Jenny.
1: Je n'y manquerai pas.
0: À bientôt. Ciao, bye.
1: Ciao.
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0: Écoutez Pario de Tango sur Radio Dragon pour tout savoir sur les festivals de tango de l'été 2026. Bonjour Vincent et Jean-Siane.
1: Bonjour.
2: Bonjour.
0: Voilà, j'ai découvert votre super festival qui se déroule à Prégrand. Alors vous allez nous dire où se trouve ce festival qui est un peu dans la campagne et même.
3: Et oui, tout à fait. C'est un festival qui se passe dans une ferme à côté de Villefranche de Rouergue en Aveyron.
0: Du 17 au 19 juillet. C'est quoi le programme ?
1: Il y aura des DJ dès le vendredi soir, samedi après-midi, samedi soir et dimanche, bien sûr, pour la Despedida, des concerts.
3: Tout ça, ouais, sur 3 jours. Il y a comme concert, on accueille Rouleau de Tango en duo. Le Quartetto Cafétine aussi, qui viennent de Toulouse, Paris, Marseille. Et pour la Despedida, on aura aussi Catherine Roy de Drôme, avec au piano et à l'accordéon.
0: Longtemps vous organisez ce festival très grand.
3: Eh ben c'est la 3e édition.
0: Présentez-nous un peu votre lieu qui est dans une ferme. Alors comment ça se passe ?
1: C'est une ferme collective, c'est-à-dire qu'il y a des personnes qui y vivent et qui n'ont pas forcément d'activité en lien avec la ferme. Il y a une maraîchère qui est installée. Et c'est ça, c'est un lieu d'habitat et un lieu qui a vocation à vivre de plein de manières différentes, notamment en accueillant du public lors d'événements, mais aussi, pourquoi pas, en accueillant des stages, des personnes en résidence.
0: Ça veut dire que vous avez un lieu avec un parquet, j'imagine, une grange que vous avez réaménagée ou une maison ?
3: Et oui, c'est exactement ça. Il y a 2 granges qui se font front dans la ferme, dont une grange avec un plancher où on danse d'environ 80 mètres carrés. C'est une grange avec une grande porte ouverte. Du coup, pendant le festival, même on rajoute un petit bout de plancher qui va vers l'extérieur. Et donc, ça donne une sensation d'ouverture et de danser un peu dehors aussi.
0: Ça doit être magnifique.
1: C'est très beau.
0: Vous attendez beaucoup de monde. Quelle est la jauge un peu de votre festival ?
3: La jauge du festival, c'est 100 personnes. Donc, en plus, après, il y a les bénévoles et les intervenants, mais on est sur une jauge assez petite, entre guillemets, pour garantir un confort de danse.
0: Vous-même, Vincent et Jean-Siane, vous dansez le tango ?
1: Oui.
3: Oui, oui.
0: Est-ce qu'il y a des cours également dans ce festival ou pas du tout ?
1: Il y a des ateliers, tout à fait, le samedi et le dimanche avec Samara Hilal de tango, et il y a également des ateliers de gyrokinésis orientés vers la pratique du tango qui sont proposés, et il y aura une personne qui propose du shiatsu aussi.
0: C'est un programme complet en fin de compte, à la fois sur la danse, le corps.
1: Oui, par exemple, l'idée c'est que les personnes puissent passer un bon moment ici, et que si la danse n'est pas le cœur peut-être de leur envie ou de leur confort, parce qu'il y a aussi des personnes débutantes et des fois c'est long, tout un festival, et bien c'est pouvoir profiter des cours, profiter aussi des espaces extérieurs qu'on aménage pour être conviviaux et sympathiques, du lac qui est à côté. On a envie que ce soit un week-end chouette et tranquille.
0: En tout cas, ça donne vraiment envie. Il reste encore des places s'il y a des auditeurs, des auditrices qui sont intéressés, des danseurs et des danseuses pour venir vous rejoindre.
3: Et oui, il reste encore quelques places, ouais, à prendre d'ici le 17 juillet. Et ben, on tape Prégrand Tango Festival. Il y a une page Facebook notamment. Et sur la page Facebook, après, il y a le site internet. Et le site internet, c'est lado.fr, LLADO / tango.
0: Un dernier mot peut-être sur les tarifs.
3: Il y a un pass pour les 3 jours. Et dans un souci de rendre l'événement accessible, on n'est pas sur des tarifs très élevés. Donc on est entre. Et on donne une fourchette de tarifs aussi pour que des personnes puissent, à la fois qui soient qui aient quand même envie de danser le tango et qui aient moins de moyens, puissent le faire. Donc c'est une fourchette de tarifs entre 60 et 80 euros le festival. Donc ce qui est pas cher pour. Pour le monde du tango, on peut dire.
1: On propose des repas qui sont cuisinés ici avec des produits de la ferme et du coin le vendredi soir, samedi midi, samedi soir, et puis un brunch le dimanche. Ils sont à 10 euros.
0: Ça nous donne vraiment envie, Barrio de Tango d'aller vous rejoindre. Et en tout cas, si c'est pas cette année, ce sera peut-être pour l'année prochaine. En tout cas, on est très heureux de vous accueillir dans cette émission et de présenter ce festival, comment on pourrait dire, à la campagne quand même.
3: Oui, c'est tout à fait ça. On est à la campagne, on est au milieu des champs, des arbres et des vaches.
0: Merci beaucoup Jean-Siane et Vincent. Je rappelle que donc Prégrand Tango Festival, c'est du 17 au 19 juillet et avec des festivals, avec des ateliers, mais aussi des milongas et des concerts. Allez, bye bye, à bientôt, beau festival.
1: Merci.
3: Merci Pierre.
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0: 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Bonjour Valérie et Greg.
1: Bonjour Pierre.
0: Bon, ben, vous nous avez encore préparé un sacré programme pour le 10e festival Cœur de Tango en Arbois du 29 juillet jusqu'au 2 août.
1: Alors, ce 10e festival, c'est notre grand anniversaire et on garde une formule qui est similaire à toutes les autres éditions. C'est 5 jours avec de la danse du matin jusqu'à 4 heures du matin. De l'autre matin. Ça veut dire qu'on va danser autant le matin en rue, sur les places, les ponts, les cours de la ville d'Arbois pour découvrir un peu cette charmante bourgade. Et puis ensuite, on va redanser en après-midi pour les apéros tango, toujours en plein air dans d'autres lieux à découvrir. Et puis ensuite, seulement les soirées se font dans la magnifique salle de l'espace Pasteur, toute décorée par le soin de nos décoratrices qui font un travail merveilleux chaque année. Et puis après, c'est l'after tango. Cette fois, ce sera dans les caves, les très belles caves de la mairie d'Arbois. Du coup, ça, c'est de minuit à 4 heures du matin. Donc, on danse, on danse, on danse.
0: Peut-être que l'on va aussi prendre par thème. Il y a de la danse, mais il y a aussi des spectacles. Allons-y par les spectacles, par exemple.
2: C'était vraiment l'idée initiale du festival, c'était plutôt que de privilégier les démos, c'était de privilégier plutôt des formes artistiques autour du tango argentin. Donc il y a toujours un décalage par rapport au tango. C'est-à-dire qu'on là cette année par exemple on a le spectacle de la compagnie Estroco Ancrage Fragile. Donc c'est autour de la danse, donc du tango évidemment et de la poterie. Avoir aussi d'autres formes d'expression, c'était la danse contemporaine, la danse contact, des choses comme ça, des choses plus burlesques, des choses liées au mime par exemple. Et cette année nous on présente également notre dernier spectacle huis clos, donc un spectacle inspiré d'un bouquin de Jean-Paul Sartre sur un petit peu sur l'enfermement, sur l'idée de sur une forme très burlesque de spectacle.
0: L'audace de traiter humour comme noir. Ça Jean-Paul Sartre.
2: On va dire humour noir, ouais.
1: Ouais. L'enfer,
0: c'est vrai
1: c'est
0: que
1: les
0: dans
1: autres.
0: L'enfer, c'est les autres, hein. C'est dans les huis clos un peu. Et mais voilà. Je trouve que le fait que vous ayez choisi Jean-Paul Sartre et huis clos, parce qu'en fin de compte, Jean-Paul Sartre dans toutes ses œuvres, eh bien, à chaque fois, c'est ça, hein. C'est la question de des relations humaines. Qu'est-ce que nous sommes nous-mêmes par rapport aux autres? Ça colle assez bien quand même au tango, cette histoire-là.
1: Ça colle bien au tango et même Sartre dans sa pièce parle de tango argentin. Donc c'est vraiment un sacré coup d'œil, un sacré clin d'œil, je veux dire, à cette pièce qui nous plaît beaucoup dans la relation à l'autre. En effet, par son regard, on se voit, on se perçoit. Et dans le tango, ben, par le corps de l'autre, on se découvre aussi. Donc je trouve qu'il y a une belle résonance.
0: Alors ça, c'est les spectacles.
1: Il y aura un autre petit spectacle d'ouverture et de fermeture qui sera du tango et de la calligraphie. Pour rester dans le thème aussi de la peinture, cette fois, il y a la poterie, il y a la peinture. Tout ça, c'est aussi en résonance avec des artistes du festival ou des danseurs du festival qui vont aussi exposer leurs propres œuvres. Il y aura des plasticiens, des peintres, des sculpteurs. Il y a pas mal de monde qui expose des choses à découvrir, à regarder et qui, pourquoi pas, acheter un souvenir.
2: Dans l'achat des souvenirs, on promeut notre spectacle puisqu'on part aussi à Aurillac, donc pour promouvoir le travail, nous aider à continuer de faire vivre ce spectacle, à le diffuser et à permettre à des programmateurs de le voir. Maintenant, si on revient sur la programmation du festival, donc on a les concerts, donc on a des concerts très éclectiques, on a pris des choses très différentes, très très opposées cette année puisqu'on aura Tango Motan, qui est un groupe plutôt électro-alternatif. Ce sont des jeunes musiciens qui ont travaillé avec San Severino. Et puis on aura le Sesteto Faina Tango, ce sont des Italiens, donc c'est un groupe traditionnel, ça, pour la soirée du samedi. Voilà.
1: Avec le chanteur Ruben Pelloni en présence dans ce groupe. Donc deux ambiances différentes, puisque le vendredi, Tango Motan sera à découvrir en plein air, dans le Square Sarret de Grozon. Donc ça, c'est toujours une très belle soirée. Il y aura donc huis clos, le spectacle, suivi de Tango Motan et de notre DJ, qui sera Fred de Gap pour l'occasion.
2: Venez, venez, les DJ sont vraiment très très bien cette année, il ne faut pas hésiter. Il y a six DJ vraiment, vraiment chouettes à découvrir. On migrera pour la Despedida à Bergement-le-Petit, un village à côté d'Arbois.
0: Présenter notamment un atelier de Didi, j'ai vu.
2: Oui, tout à fait, avec
1: Esteban
2: Federico Garcia qui viendra pour musicaliser et à la fois faire un cours DJ.
1: Et puis il y a les cours de tango et puis les cours de technique individuelle.
2: Avec Irène.
0: On en dit quelques mots sur les cours de tango.
2: Les cours de tango, ça va être nous. Donc nous, on a une approche. Moi, en tant que danseur contemporain, assez contemporaine, bien qu'ayant quand même étudié les classiques, on va dire ça comme ça. Donc avec Valérie, là, on est partenaire depuis maintenant une quinzaine d'années. Donc c'est vrai qu'on a développé une vraie complicité dans le travail. Ça nous a laissé la possibilité d'expérimenter plein de dimensions du tango, que ce soit dans la brasserie ouverte ou fermée, ou tango milonguero, ou plus nuevo. Donc n'hésitez pas, j'ai envie de dire, à venir découvrir, à venir nous voir. On n'a pas encore tout à fait la programmation.
1: Les thèmes du stage.
2: Pas tarder à sortir, on est en train d'y réfléchir.
1: Mais c'est le jeudi, vendredi et samedi en début d'après-midi. Voilà, pour les couples uniquement, il faut la parité pour ce cours-là d'une heure et demie. Et toutes les personnes qui n'auront pas la parité seront accueillies par Irène Moraglio de la compagnie Tango Union de Paris, qui vient sur le festival justement pour que personne ne soit laissé pour compte sur le festival, ceux qui veulent un enseignement en tout cas.
2: Voilà. Les personnes souhaitant prendre un pass complet, par exemple, auront la possibilité de prendre ce cours-là si elles sont seules.
0: On a fait le tour de tout. Que reste-t-il encore ?
2: Je pense qu'on a fait le tour de tout.
1: Écoute, nous les DJ, peut-être, nous accueillons deux Belges cette année, Bénédicte Baulois et puis Jen Singo Bordeser, qui viennent de Belgique, donc. Après, nous avons Fred de Gap, donc Frédéric Romero, qui vient toutes les soirées.

0: Marie-Ondaine qui vient d'Allemagne. Donc on a une sacrée voilà, distribution à ce niveau-là aussi.
1: Moi, je pense qu'il faut pas oublier l'essentiel quand même, c'est qu'on est quand même une capitale, la capitale des vins du Jura, donc on a des goûteurs privilégiés, spécialisés, qui viennent en amont du festival nous faire découvrir leurs vins. Donc on sait pas encore ce que ce sera,
0: Mais ça reste des vins
1: voilà.
0: bio ou des vins nature que l'on fait découvrir, des produits du terroir jurassien avec un peu de comté et tous les bons produits que nous avons par
1: Et
0: ici.
1: ce sera l'apéro tango à entre 17h et 20h, en gros, grosso modo, 18h et 20h, ça change un peu tous les jours, mais ce sera régulier, tous les jours, un apéro gastronomique de qualité proposé au festivalier.
2: Vous avez fait aussi des tarifs aussi tout à fait attractifs, hein, pour les...
1: J'espère qu'ils sont attractifs. Écoutez, on a
0: Alors
1: fait
0: du
1: au
0: coup,
1: mieux.
0: on travaille beaucoup par rapport aux passes, hein, les passes complets, donc du festival dans sa globalité, milonga, concert, after, cours, spectacle, tout compris. Voilà, c'est à peine 200 euros. Après, on a des passes complets 3 jours. Voilà, 145 euros. Après, nous avons des passes milonga que pour les soirées, donc à 125 euros les 5 jours ou 85 euros les 3 jours. Et puis le pass week-end, parce qu'il y en a qui aiment bien me dire que du vendredi au dimanche, qui prend aussi milonga, concert et puis les afters en danse, là qui est à 80 euros, donc c'est pas mal.
1: C'est pas mal, sachant qu'on peut danser gratuitement toute la journée,
0: Le
1: en plus.
0: matin et les
1: Voilà.
0: apéros tango ne sont pas payants. Les spectacles sont payants, voilà, pour aider les artistes. Ça peut être du chapeau, bien sûr. Et puis sinon, bah, tous les tarifs se prennent à la carte. On peut venir spontanément au Festival d'Arbois, payer son billet et puis monter et danser dans la salle, hein, la très belle salle.
1: Nous avons
0: Voilà.
1: également un documentaire,
0: Film qui sera projeté
1: un documentaire qui sera projeté.
0: ce vendredi. Donc ça, c'est nouveau. On a la chance d'avoir un nouveau petit mini théâtre cinéma sur Arbois. Alors, du coup, on en profite avec Dizzy Tango, un abrazo féminin. C'est un documentaire de 82 minutes qui sera projeté le samedi.
1: Alors le vrai titre, c'est pas un abraço féminin, c'est une étreinte féministe, mais on peut le prendre dans les deux sens, hein,
0: Ouais.
1: je sais
0: Sur
1: pas.
0: l'affiche, c'est marqué comme ça et elle nous a donné un autre titre. Alors, c'est de
1: D'accord.
0: Valérie Lovensberg qui habite en Suisse et ça s'appelle Dizzy Tango.
1: Vous aurez deux séances dans l'après-midi du samedi avec elle, et suivie d'une discussion et évidemment d'un apéro.
0: Et on conseille vivement de réserver sur le site Eloasso parce qu'il n'y a que 20 places dans ce mini-théâtre. Alors, 2 x 20, ça fait 40 personnes seulement pour le film. Donc, il faut pas tarder à prendre ses places si on veut vraiment voir ce travail. Il y a le trailer sur de toute façon, sur le site
1: Sur
0: pour
1: le site.
0: découvrir un petit peu et se donner envie.
2: Festival n'aurait pas lieu s'il n'y avait pas autour de vous aussi des bénévoles.
0: Ouais, on a une sacrée équipe, on en a à peu près une trentaine cette année, mais ils sont essentiels, on a des
2: Il en
0: pistes
2: manque pas là, c'est
0: complémentaires.
2: bon?
0: Ça
1: Ça va,
0: va, ça va. Là,
1: ça va.
0: on est plutôt bien fournis. Et puis, c'est vrai qu'on met des planchers en bois aussi à l'extérieur, comme le vendredi soir pour le bal en plein air avec le concert de Tango Motan. Donc, on a un grand plancher miel. Et puis, on a notre petit plancher le dimanche à retrouver sur la Despedida. Et puis sinon, nous, on a cette particularité de faire danser les gens, pas sur le bitume, comme à Tarbes, mais sur des cartons, ce qui permet les pivots pour les chevilles et les genoux. Et ces cartons sont faits bah avant, il y avait une cartonnerie juste à côté d'Arbois, à Méné. Donc, on reste dans le thème carton pour...
1: C'est la base de l'identité de ce festival. C'est une ville de cartons, puisqu'il y a plein de cartons pour réceptionner nos belles bouteilles de vin. Et du coup, l'idée nous est venue de faire danser les gens sur les cartons. Et il se trouve que ça marche très bien en
0: Donc le
1: extérieur.
0: matin et l'après-midi aux apéros, c'est des cartons et c'est vraiment très
1: Il y a
0: agréable
1: une petite
0: pour la
1: compétition
0: danse.
1: entre les cartons alsaciens avec Michel Bécher qui vient avec ses cartons le matin et les cartons jurassiens. Donc on est
0: On
1: encore
0: a fait
1: enfin,
0: des émules et puis les gens commencent à prendre ce concept. Donc
1: ouais.
0: c'est pas mal, c'est
1: Donc
0: pas
1: on a le copyright hein, quand même. Je tiens à le préciser aux autres associations.
0: mal.
1: Prenez des cartons, mais ça vient de nous quand même. Voilà.
2: Il faut qu'on vienne tous et toutes tester ces cartons en Arbois. Et
0: Ouais.
2: toutes les informations sont sur votre site, ce qui est fort bien fait, de mon goût en tout cas. Et il est vraiment très agréable et facile à consulter, toutes les informations. Bravo.
0: Oui, on
1: Merci
0: peut
1: d'avoir
0: le
1: Pierre.
0: consulter autant sur le téléphone que sur l'ordi. C'est festivaltangoarbois.com, exactement. Mais si vous tapez Festival Cœur de Tango, vous
1: Ça
0: le
1: marche
0: trouvez
1: aussi.
0: de la même manière très facilement.
2: À partir du 29 juillet jusqu'au 2 août,
0: C'est
2: dans la ville
0: ça.
2: d'Arbois.
0: dans le Jura, et puis comme on disait, le dimanche à l'Hébergement Le Petit.

0: à côté. Parce qu'on travaille aussi avec la communauté de communes qui aime bien que le tango parte un petit peu en voyage dans les
1: Oui,
0: communes
1: on
0: voisines.
1: aime bien les migrations.
0: Voilà.
1: En faveur de la migration.
2: Merci beaucoup.
0: Eh ben de rien,
2: Rendez-vous.
0: Pierre.
2: Barrio Zango sera avec vous cette année.
1: C'est gentil, on a cru comprendre que vous étiez là.
0: On se fera un plaisir de vous
2: On
0: accueillir.
2: viendra. Allez, bon courage pour la fin,
0: Avec
2: parce que là,
0: grand
2: il vous
0: plaisir.
2: reste encore quelques petites choses, légères choses à caler.
0: Exactement,
1: Voilà, exactement.
0: exactement. On s'y emploie en tout cas pour bien vous accueillir tous en cette fin juillet.
2: Merci.
0: Merci.
1: Merci à toi, Pierre. À
0: D'échanger. À
1: bientôt.
0: bientôt.
1: À bientôt.

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1: Bonjour Valérie.
2: Bonjour Pierre.
1: Ensemble, on va parcourir ces magnifiques programmes de Tarbandango 2026. Dis donc, vous avez frappé fort cette année encore.
2: Cette année, en plus, on a ajouté réellement une 10e journée de façon officielle. L'année dernière, c'était la première fois qu'on s'était autorisé une milonga de bienvenue le vendredi, parce que c'était le 15 août. Et en fait, toute l'équipe a été enthousiasmée par cette milonga de bienvenue au Jardin Massé dès le vendredi. Donc, désormais, Tarbandango, ça sera tout le temps 10 jours, du vendredi au dimanche.
1: Alors, bien entendu, le mieux pour chacun de nos auditeurs et auditrices, c'est d'aller sur le site internet où il y a toute l'information, bien entendu. Hein. Il reste encore des places, tout de suite, là encore, on peut s'inscrire.
2: Bon, la capacité de le Marcadieu étant ce qu'elle est, il y a encore des possibilités de s'inscrire sans aucun problème. Et pour les amis danseurs, de toute façon, les milongas suivent les spectacles. C'est vrai que les tarbés et les personnes qui sont à Tarbes en mode découverte de l'élan argentin qui pousse Tarbes pendant ces 10 jours, ils apprécient beaucoup les 3 soirées de spectacles que l'on propose. Surtout qu'on a quand même une proposition différente. La soirée des maestros, ce n'est pas le spectacle sur la musique de Piazzolla ou le spectacle Tu Abrazo qu'on aura le samedi. Il y a une variété aussi de propositions, même sur les 3 spectacles.
1: Ce qui fait un peu la spécificité de Tarbes en tango par rapport à d'autres festivals, c'est qu'il y a une très, très grande diversité d'artistes. Et puis, on va peut-être en parler tout de suite, c'est la diversité des lieux aussi, parce qu'on danse carrément dans la ville.
2: C'est ça qui fait la particularité de Tarbes. Quand je suis allée danser ailleurs pour la première fois, je me suis aperçue que c'était pas partout, comme à la maison. Parce que, à la maison, c'est vraiment toute la ville qui vibre au tango. À partir de 10h30, les cours commencent dans plusieurs lieux. On voit dans les rues toutes les personnes qui se promènent avec leurs petits sacs à chaussures bien caractéristiques. Et ça danse quand même tous les soirs jusqu'à 5h du matin dans cette fameuse halle Marcadieu. Mais entre-temps, il y a les milongas au Jardin Massé, les milongas sur la place de la mairie, nos apéros tango qui sont tous les jours, deux fois, dans des endroits différents de la ville. Et tout se fait à pied, la taille de la ville le permet. On est une ville de 50 000 habitants qui reçoit tellement de monde pendant le festival, parce que c'est assez impressionnant de penser qu'on peut recevoir jusqu'à 17 000 festivaliers maintenant qui viennent un peu plus loin que la seule France. Mais oui, c'est la particularité de la ville. Oui, ça vibre tango dans tous les endroits.
1: Mais on peut également prendre des cours.
2: Ah oui, ça c'est même le sujet dont je m'occupe moi plus précisément. Voilà, donc l'année dernière, on a accueilli à peu près 600 stagiaires. On a 72 cours cette année encore de proposer. Ça va du séminaire à l'atelier débutant en passant par tous les autres cours à 2 ou de techniques individuelles. Et certains ateliers d'expression corporelle qu'on applique au tango. Et ça fait une diversité de propositions très importantes. Et surtout, notre spécificité, c'est de faire en sorte que chacun trouve le partenaire qui lui manque éventuellement au moment où il arrive sur Tarbes. Il y a le site internet qui permet la recherche de partenaires et aussi le groupe festivalier Facebook que j'ai créé l'année dernière. Et si ça n'a pas marché avant l'arrivée sur Tarbes, il faut venir me voir au premier étage de l'office de tourisme. Je prends quelques informations, les souhaits de cours qui restent encore disponibles, et j'essaie de trouver la personne qui est aussi sur Tarbes, qui cherche les mêmes cours, pour faire des matchs de tango. Si ça ne se passe pas comme cela, si je ne trouve pas un partenaire stagiaire payant pour le faire, ben j'essaie de trouver, moi, dans mon association Tanguando Ibos, quelqu'un qui sera le bénévole, qui pourra accompagner le stagiaire sans partenaire au cours. Il y a toujours eu une possibilité de trouver quelqu'un pour faire le cours. On n'a jamais laissé quelqu'un sans faire le cours. Ça, c'est vraiment mon credo personnel.
1: Et ça, c'est vraiment rassurant parce que quelquefois, certains festivaliers ou festivalières ne trouvent pas de partenaire et peuvent un peu s'ennuyer.
2: Mais tout à fait. Et je suis allée à Paris, tu vois, la semaine dernière, j'ai rencontré quelqu'un que j'avais aidé l'année dernière justement à trouver un partenaire. Elle m'a reconnue et elle en a parlé à d'autres personnes qui étaient avec 2-3 ans de tango et c'était la meilleure publicité qu'elle puisse me faire en fait. C'était d'expliquer que même en étant à un niveau avancé comme le sien, ben, je lui avais trouvé quelqu'un qui lui a permis de faire les cours qu'elle souhaitait. Donc, je crois que ça, c'est un de nos points forts, indéniablement.
1: On va poursuivre un peu avec la programmation. On ne verra pas tout dans le détail, évidemment, parce qu'on n'a pas le temps. Hein. Et puis, on invite, bien sûr, ceux qui nous écoutent maintenant à aller sur le site tarbesentango.fr et après, ils trouvent l'ensemble des informations. Est-ce que tu peux nous dire, Valérie, les moments forts, en fin de compte, de la programmation de Tarbes en Tango?
2: Alors, je pense qu'il faut quand même insister cette année sur notre accueil de 4 orchestres vraiment argentins. On a 9 orchestres au total qui viennent pour animer les milongas du samedi au samedi. Et je ne parle même pas des orchestres qui viennent seulement en mode concert au Théâtre des Nouveautés, qui est ce magnifique petit théâtre à l'italienne, qui permet aussi aux non-danseurs de profiter de prestations extraordinaires. Mais voilà, on a 4 orchestres cette année qui arrivent directement d'Argentine. Et ça, je pense que ça fait aussi notre fierté de pouvoir donner cette chance à des personnes qui viennent directement apporter la vibration argentine à Tarbes. Donc cette année, on aura Noelia Cinconas Quartet, qu'on aura aussi bien en mode concert qu'en milonga, un orchestre de femmes qui porte bien son nom, n'est-ce pas, Mujeres Tango, mais aussi le Quinteto Galván, et Tangora Orchestra Típica pour la Otra Milonga, qui est toujours le vendredi, puisque c'est le fameux soir où nous dédoublons en fait la possibilité d'aller dans la Noche Milonguera traditionnelle ou la Otra Milonga, qui reste sous la Marcadieu, parce que c'est toujours sous la Marcadieu qu'on aura la musique live. C'est la musique live, bien sûr, le credo aussi de Tarbes en Tango.
1: Il y aura aussi des DJ.
2: Toujours une dizaine de DJ que l'on retrouve plusieurs fois dans la semaine, puisque bien entendu, avec le nombre de milongas qui est multiplié sur la place de la mairie ou bien le jardin Massé, on les retrouve à chaque fois, aussi bien les après-midi que le soir. Donc cette année, Midas, Violaine, Paz, Angelo pour la première fois, Angelo Mercurio et d'autres que l'on a déjà eu l'occasion peut-être d'accueillir, comme Jérémy Serra l'année dernière, Rafaela Olua, Martin Lionti aussi, qui est installé maintenant à Tours, Miguel Rodriguez d'Espagne.
1: Qui sont les maestros qui seront présents?
2: Alors cette année, c'est le retour de Joey Corbata et Lucila Chonchi. C'est à eux qu'on confie le séminaire. Et pour moi, personnellement, c'était un petit clin d'œil parce que c'est le premier maestro dont je me souviens. C'était mon premier festival il y a 10 ans, en fait. Et c'était déjà un maestro invité à Tarbes en Tango. Et j'avais bien aimé justement le petit sketch qu'ils avaient fait à Sissi Asino pour rappeler les règles de la milonga à la Halle Marcadieu. Ce petit sketch, il se trouve encore sur Internet. Voilà, le retour de Joey Corbata après 10 ans. Un fidèle des fidèles, Carlos Espinoza et Agustina Piaggio, bien entendu. On retrouvera encore Evalora Madar et David Alejandro Palo, puisque c'est elle qui a mis en scène le spectacle Tu Abrazo, que l'on aura aussi à Marcadieu. Et ensuite, on a deux nouveaux maestros comme Augusto Freeman ou Ezgi Turmus qui arrivent directement de Turquie. Donc voilà, on a une proposition avec quelques fidèles et quelques nouveautés aussi dans les maestros. Avec un peu de cours de folklore, bien entendu, avec Maria Belén et Miacello et Gustavo Gomez.
1: Des ateliers un peu différents, hein, bien entendu. Hein. Atelier musique, atelier débutant, des cours à thème.
2: Il faut bien penser qu'il n'y a pas que les cours de danse, en effet. Hein. C'est la spécificité aussi du festival. Hein. On a des cours de chant avec Sandra Romolino et on a aussi des cours pour les instruments. Il y a des personnes qui veulent se familiariser avec la musique de tango, même s'ils ne sont pas déjà musiciens de tango. Ils choisissent leur instrument, on leur envoie les partitions à l'avance et comme ça, ils peuvent travailler avec super musiciens, que ce soit au bando, au piano ou autre.
1: Pour clore notre interview, là, peut-être un point très pratique, c'est facile de se rendre à Tarbes, on peut se loger, comment fait-on? Alors d'abord le logement et la nourriture.
2: La facilité de Tarbes, c'est que tout est possible de faire à pied, donc une fois qu'on est garé quelque part sur le centre-ville de Tarbes, on peut rester sur les environs de tous les lieux du festival. Mais par contre, si on est logé à l'extérieur, la voiture est absolument indispensable parce que, bien entendu, il n'y aura pas de transport en commun à partir de 5 heures du matin pour vous ramener à la maison si vous êtes éloigné du centre-ville. Donc, le choix du logement est essentiellement lié à la possibilité de venir en voiture ou pas. Toutes les personnes qui arrivent maintenant de loin arrivent sur l'aéroport de Tarbes-Saint-Lourdes, notamment toutes les personnes qui viennent d'Italie, puisqu'il y a beaucoup de vols maintenant sur l'Italie du fait de la proximité avec Lourdes et sa spécificité pèlerinage. Mais on a aussi le train, bien entendu, directement de Paris. Donc le train, l'avion, la voiture. Donc beaucoup de personnes aussi profitent du festival pour rester un peu plus longtemps sur le département. Ça, c'est assez évident que les personnes prolongent ou arrivent un peu avant en mode vacances et pas seulement festival. Ça, c'est bien aussi.
1: Aussi le camping?
2: Il y a quelques campings, mais pas sur Tarbes même, un petit peu à l'extérieur tout de même. Là aussi, l'obligation d'avoir la voiture.
1: Comment ça se passe pour la billetterie? C'est une billetterie en ligne, j'imagine, bien sûr. et quels sont les tarifs si on veut tout faire? Comment
2: alors,
1: fait-on?
2: Il y a le pass qui est bien sûr toujours au même prix depuis 2 ans maintenant, qui vous permet d'avoir accès y compris aux conférences, aux concerts et à toutes les milongas et spectacles, qui restent quand même à un prix super accessible, mais tous les ans à 180 €, complètement échangé. Aussi bien entendu la possibilité de faire les entrées de milonga sur place. Hein. Il n'y a pas besoin de les réserver à l'avance quand il s'agit que des milongas. Mon conseil, c'est de faire des réservations surtout pour les spectacles à l'avance. Ça, c'est vraiment plus évident. En mode concert aussi, sur les théâtres des nouveautés, si vous ne prenez pas le pass, je pense qu'il y a certains concerts qui peuvent être assez facilement victimes de leur succès. Ça, c'est une certitude. Pour les cours de danse, par contre, mon rappel, c'est de bien penser qu'on s'inscrit normalement avec un partenaire. Donc, si on n'a pas trouvé le partenaire pour valider l'inscription, de vraiment nous contacter pour qu'on puisse faire la recherche de partenaire pour valider l'inscription. Ça se fait dans un temps second, en fait.
1: Comment on vous contacte, alors?
2: Mais, ou par le site internet recherche de partenaire, ou bien sur le groupe festivalier Facebook, en mettant une petite annonce qui me permettra de faire le lien en message privé avec les autres personnes susceptibles d'être intéressées par les mêmes cours.

0: écoutez Pario de Tango sur Radio Dragon. Bonjour Chloé.
1: Bonjour Pierre.
0: 20e édition du Tango à Valsonnies.
1: Eh oui, 20e édition déjà.
0: Un programme un peu spécial pour cette 20e édition.
1: On part sur nos bases avec un début de festival le mercredi pour finir en apothéose le samedi soir avec un orchestre. Mais on n'a pas réussi à faire quelque chose de bien spécifique. Mais en tout cas, on a des bases sûres et solides, donc on s'appuie sur ça.
0: Sur les bases sûres, ça commence notamment le mercredi. Je rappelle les dates, c'est le 19 août.
1: C'est ça, exactement. Ça commence le 19 août et ça finit le 22. Et donc, du coup, on commence avec la Milonga de las Nubes, donc la Milonga des nuages au Mont-Cenis. Donc, en effet, à 2000 mètres d'altitude au bord du lac. Donc, c'est un lac de barrage. Et donc, on commence comme ça le festival. Et du coup, on continue la semaine avec... la milonga aussi le soir hein, pour continuer de danser. Et puis après, les jeudis, vendredis et le samedi, on a des cours, que ce soit des cours collectifs, des cours techniques individuels, ou voire même des cours de musicalité. Donc ça, c'est la deuxième année où on propose ça. Et puis, on continue avec les apéros tango les après-midi et les milongas le soir. Et puis, surtout, un très beau spectacle le jeudi soir à l'auditorium. Et puis après, on finit en beauté avec l'orchestre Tango Spleen.
0: Peut-être reprendre un peu les éléments par éléments. Donc les maestros cette année qui donnent les cours, ce sont Patrice et Audrey.
1: Oui, c'est ça, on les fait revenir. Ça s'était très bien passé il y a 2 ans quand ils étaient venus. Et donc, du coup, on les fait revenir. C'est pareil, on continue sur notre base solide. Et vu que ça s'était très bien passé avec eux, on refait appel à eux. Et en plus, cette année, ils feront 2 démonstrations à l'Hôtel Saint-Charles. Donc, c'est un partenaire du festival.
0: On peut rappeler que le festival... est immergé dans l'ensemble du village de Valsonnies et même au-delà.
1: Oui, c'est ça. Plus précisément, même à Lens-le-Bourg. En fait, on est surtout à Lens-le-Bourg pour la plupart des milongas. Les apéros tango sont à Termignon, donc c'est la commune avant Lens-le-Bourg. Et puis après, il y a le Mont-Cenis qui fait partie de Valsonnies.
0: On pourrait peut-être présenter également les DJ.
1: Oui, et ben c'est pareil, on a une super base, donc on s'appuie sur eux. Donc il y a Paola Pia qui est italienne, qui vient de Turin, donc vraiment la porte à côté. Donc on est ravis encore de l'accueillir pour cette 20e édition. On travaille aussi avec un autre DJ italien qui s'appelle Bruno Giorgio, qui est, me semble-t-il, vers Cuneo. Ou Gênes, je me souviens plus, mais en tout cas, il est de pas très loin et on est ravis de l'accueillir avec sa belle énergie. Et puis, quelle belle personne. Que ce soit Paola ou Giorgio, on est ravis de les accueillir chaque année.
0: Et il y a d'autres DJ encore?
1: Et oui, c'est ça. Et on continue. Du coup, il y a DJ Padem, donc Patrick Demars qui sera là aussi, comme chaque année. Et puis, on refait venir, comme l'année dernière, Perrine Reinisch, qui travaille sur le festival de Crémieux, DJ sur notre festival. Et cette année, on a demandé à Marion Ruffino de Chambéry, de venir musicaliser aussi. Voilà, ça fait pas très longtemps qu'elle fait du DJing, mais voilà, on a tout à fait confiance en ce qu'elle fait et on aime son énergie.
0: Il y a des ateliers et je crois que toi aussi tu fais un atelier.
1: En effet, plusieurs ateliers. Alors moi avec Pierre Thomas, donc mon partenaire, on fait les initiations. Donc du coup, il y a une initiation le mardi soir à l'hôtel Saint-Charles. Donc c'est ouvert à toutes les personnes curieuses de découvrir cette culture et cette danse. Jeudi soir aussi, avant le spectacle à l'auditorium. Et puis après, on a en effet donc des cours collectifs avec Audrey et Patrice qui font aussi des cours de technique individuelle le vendredi. Et après, on fait aussi appel à Carole Domenios qui est donc de Chambéry et qui fait des ateliers autour de la musicalité. Elle a une approche très originale qui plaît beaucoup. Donc du coup, elle vient le jeudi après-midi et le samedi après-midi proposer ses ateliers à tous les danseurs qui ont envie d'approcher le tango avec une autre approche musicale que celle qui peut être proposée dans les écoles de la région.
0: dire un petit mot également du spectacle le jeudi 20 août à Fleur de Tango.
1: Oui, exactement. C'est deux danseurs avec qui j'ai l'habitude de travailler, qu'on aime beaucoup, qui sont Irénée et Patrice de la compagnie Tango Unione. Donc, ils viennent avec une chanteuse et une pianiste. Et je pense qu'ils vont. C'est un spectacle tout en poésie qui va faire du bien aux âmes et au cœur.
0: Pour terminer le samedi soir, l'orchestre, quelques mots sur cet orchestre alors.
1: Eh ben, c'est un super orchestre qui est plutôt connu du milieu du tango. Ce sont des Italiens et en fait, ils viennent d'une musique, on va dire, plutôt classique. Lui, il joue beaucoup à la Philharmonie Milan et donc c'est des très très bons musiciens et ils ont une très belle énergie. Et ce qui est génial, c'est qu'ils voyagent en van. Donc, de mémoire, ils seront à Tarbes juste avant et ils viennent pour Valsoni. Ils voyagent le vendredi pour pouvoir jouer le samedi à Valsoni. Et donc, du coup, ce sera DJ Padem, donc Patrice de Mars, qui sera là pour musicaliser cette belle soirée du samedi soir.
0: Si Chloé Barrio de Tango vous souhaite un très beau festival.

Voilà, c'est terminé pour aujourd'hui, pour Barrio de Tango, un spécial festival de l'été de tango, avec comme illustration musicale, nous avions Francisco Canaro pour Milonga de Buenos Aires, pour illustrer le festival de Cré, pour illustrer le festival de Prégrand, eh bien, nous avions Gaspard Cocaille et Julien Bandel de Roulotte Tango, qui seront bien entendu présents à Prégrand. Pour le festival en Arbois, eh bien, c'est le Quatuor Tango Motane. Et pour illustrer Tarbes, c'est Noelia Sikunsmas Quartet, que vous pouvez retrouver bien entendu sur Radio Dragon 104.4 et 96.8 dans le Trièves, Matézine, Valbonnet et Beaumont, et nous écouter sur Miss Cloud en tapant Miss Cloud Barrio de Tango. Allez, bye bye, bel été à vous et dansez bien.

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0: recours juridique et un bras de fer politique avec Peter Madiard et accepte donc de signer l'amendement qui entraîne sa propre destitution. Ancien juge de la Cour constitutionnelle, nommé président en 2024, Tomasz Sulyok était qualifié de marionnette de Viktor Orban par le nouveau dirigeant hongrois qui avait exigé son départ dès le lendemain de sa victoire dans les urnes. Pour le contraindre à quitter ses fonctions, le Parlement avait adopté en début de semaine un amendement constitutionnel que le président hongrois, durant plusieurs jours, a refusé de promulguer. Peter Madiard avait menacé d'engager une procédure de destitution s'il persistait dans ce refus. Malgré le soutien de Viktor Orban et malgré les critiques de plusieurs organisations de défense des droits de l'homme inquiètes des méthodes employées par le nouveau dirigeant hongrois, Tomasz Sulyok renonce finalement à l'épreuve de force. Ce sera sans doute un soulagement pour Peter Madiard qui s'épargne ainsi une crise institutionnelle majeure.
1: Et le Parlement hongrois va pouvoir à présent désigner un nouveau président qui restera en fonction jusqu'à l'adoption de la nouvelle constitution promise par Peter Madiard. La justice française demande expressément à faire cesser les violences à la prison de Condé-sur-Sarthe. Un juge des référés l'ordonne au ministère de la Justice, estimant que des comportements contraires à la déontologie sont commis par des agents sur les détenus de cette prison de haute sécurité au nord-ouest du pays. Laura Martel, bonjour.
2: Bonjour.
1: Dans sa décision rendue hier, le magistrat pointe les violences et humiliations des faits révélés dans un rapport publié début juillet par la contrôleur général des lieux de privation de liberté.
3: Des agents qui tiennent des propos insultants, racistes et suprémacistes, des fouilles à nu humiliantes ou brutales, avec maintien en équilibre sur un pied, bras tendus, des pratiques asphyxiantes pouvant s'accompagner de la prise des parties génitales. Ces agissements constatés par la contrôleur des prisons permettent d'établir des atteintes d'une particulière gravité aux droits des personnes détenues et à leur intégrité, souligne le juge. Le tribunal avait été saisi après la publication d'un rapport accablant, vous le disiez, de la contrôleur, suite à une visite inopinée du quartier de lutte contre la criminalité organisée mise en place l'an dernier par le ministre Gérald Darmanin. À l'audience, le directeur du centre pénitentiaire avait assuré qu'il n'y avait pas de comportement contraire à la déontologie dans son établissement. Mais le juge a lui pointé une administration pénitentiaire qui ne peut pas être regardée comme assurant la sécurité et l'intégrité des personnes détenues, ce qui relève pourtant de sa responsabilité. Le magistrat intime donc au ministère de faire cesser ses pratiques dans les meilleurs délais. Gérald Darmanin avait déjà annoncé en réponse au rapport qu'une mission de contrôle interne aurait lieu cet été.
1: Laura Martel, enfin l'influenceur masculiniste américano-britannique Andrew Tate et son frère Tristan ont été arrêtés à Miami à la demande du Royaume-Uni qui réclame leur extradition pour des accusations de viol, y compris de mineurs. 59 chefs d'accusation au total. L'avocat des frères Tate affirme que ses clients sont innocents et qualifie leur arrestation de coup politique. Ils sont aussi accusés d'évasion fiscale et de blanchiment d'argent au Royaume-Uni. Voilà, c'est la fin de ce journal. Désolé pour ma voix. Tout de suite, c'est Religion du Monde avec Véronique Guémard sur RFI.
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Carnet de voyage avec Ode de David Van Reybrouck, traduit du néerlandais par Isabelle Rosselin. David Van Reybrouck est né en 1971, notamment l'auteur de Congo, une histoire, ou encore de Contre les élections, paru en 2014. Ode, ce sont des musiques, des peintures, de la philosophie, de la littérature, de la politique, des résistances, ce qui structure la vie de cet écrivain engagé, offert là en partage. Ode à l'ex. Soudain, nous étions là de nouveau, un café de Bruxelles, lundi de la semaine dernière. C'était le soir et nous étions assis l'un à côté de l'autre, à regarder les gens, à sentir nos cuisses se toucher, à penser à cette phrase d'Antoine de Saint-Exupéry. Aimer, ce n'est pas se regarder l'un l'autre, c'est regarder ensemble dans la même direction. Oui, nous avons souvent regardé dans la même direction, pendant 6 ans, touchés par tant de choses, émerveillés par encore plus de choses. Et parfois tout simplement heureux du jus de pomme carotte gingembre que nous nous préparions au mixeur le dimanche matin. Et nous étions là, maintenant, après 3 mois de silence. Elle a commandé un porto. Curieux, elle n'en buvait jamais autrefois. Tout était différent et paraissait pourtant habituel. Qui sont donc ces gens que nous avons tant aimés ? Le mot « ex » ne rend pas justice aux rapports intenses, stratifiés, que nous entretenons avec nos anciennes amours. Peut-être les amours d'antan sont-elles garantes des relations les plus durables au cours d'une vie humaine. L'amour s'est évanoui, le passé demeure, pour ainsi dire. Mais pourquoi faut-il que ce soit si souvent insupportable, que cela reste si amer? Un chagrin qui prend la forme de la dureté, une perte qui s'exprime par de la hargne. Quel dommage! Ce n'est tout de même pas parce qu'une relation prend fin que l'amitié cesse. Ce n'est tout de même pas parce que le moule n'est plus adapté que le contenu s'est évaporé. Parfois, des vies convergent, puis parfois elles divergent. Rodahan Al-Ghalidi a écrit à ce sujet le plus beau poème d'adieu de la poésie néerlandaise. Demain, je vais retrouver la femme que j'aime et lui rendre ses ailes. Naturellement, il vaudrait mieux que ses ailes n'aient jamais été retirées pendant la relation, mais des ailes sont si légères souvent, on ne sait même pas si on les a encore ou pas. Je n'ai jamais eu de sœur, mais les anciennes amours approchent de ce qui pourrait y ressembler, je crois. Des femmes qui me connaissent par cœur, auprès desquelles je n'ai rien à cacher, que j'ai encore plaisir à voir malgré tout. Je ne suis pas sûr que j'aimerais que cela recommence avec l'une d'entre elles, mais je suis absolument sûr que je ne voudrais pour rien au monde me priver du temps que je passe avec elles. Elles peuvent toutes figurer dans mon faire-part de décès. Elle se lève pour commander d'autres consommations au bar. Vous vous rappelez la fois où, il y a longtemps, vous essayez de séduire une femme en lui disant « Et si nous commencions une relation, je serais un ex formidable ?» Une promesse que vous avez d'ailleurs tenue. Vous vous rappelez la fois où vous avez revu une autre ex. Au début du rendez-vous, vous vous compreniez de nouveau parfaitement. Pourquoi ? Vous étiez engagé dans cette relation autrefois, et à la fin, vous saviez de nouveau parfaitement pourquoi vous aviez dû vous séparer. Un time-lapse de la relation. Elle est devant le bar, je la vois de profil. Je dois faire de mon mieux pour ne pas remarquer sa beauté. Je n'y parviens pas. Bon, va pour le supplice. Dans mon armoire est encore suspendue de la lingerie qui lui appartient, que j'ai un jour achetée pour elle à Paris, naturellement. Magnifique, étourdissante, naturellement. Bien trop chère, naturellement.
Je ne sais pas quoi en faire. La lui rendre ? L'offrir à une autre ? La donner à une friperie ? Mais une autre peut-elle s'envelopper de nos anciens désirs ? Peut-être devrais-je l'envoyer à Zagreb. Il y a là-bas un musée des relations brisées. Sans doute le musée le plus émouvant de toute l'Europe. Il a été fondé par un couple d'artistes qui s'est séparé. Que faire de nos affaires communes ? Se sont-ils dit. Allez, au lieu de partager douloureusement les CD et les livres, de les traîner avec nous comme une plaie toujours béante, nous allons tout simplement les exposer, en souvenir du temps que nous avons passé ensemble. L'idée a tellement plu que d'autres couples ont commencé à envoyer des objets après leur rupture. Une cassette, un pull, une carte d'embarquement, une paire de menottes roses et même une hache. Cette collection qui ne cesse de croître est d'une beauté à fendre le cœur. Où est l'Europe ? L'Europe est là. Je ne connais pas d'endroit plus européen que ce musée en Croatie. Nous sommes le continent des ex. Je n'ai pas fait le compte, mais je pense que nous atteignons le score le plus élevé en la matière. Tel est le prix de la liberté individuelle que nous chérissons depuis la Renaissance et de l'amour romantique que nous prêchons depuis le romantisme. Mais c'est aussi un endroit où nous réfugier avec nos maladresses, où nous consoler en reconnaissant les cafouillages et le désir des autres. Ce musée est une chapelle, un lieu de pèlerinage pour tous ces cœurs ardents, débordants que nous sommes. Elle se dirige vers moi avec cette démarche ingénument sensuelle qui est la sienne. Elle apporte deux verres de bière en serrant son porte-monnaie sous le bras. Ce curieux Porto n'était qu'un caprice, je crois. Je prends un verre, elle revient se poser doucement à côté de moi. Nous trinquons, nous sourions, nous goûtons. Et à l'arrière de ma tête, j'entends des grillons et Satie et les trépidations des turbines de la mémoire. Tandis que toute ma peau se demande si je pourrais encore boire un jour avec quelqu'un ce jus pomme-carotte-gingembre.

ode au trajet nocturne en voiture. Vous en êtes arrivé au point où vous ne voyez plus aucune voiture, ni devant ni derrière. Le rétroviseur, une vitre noire. L'autoroute devant vous, un asphalte noir. Vous conduisez plein phare et prenez une profonde inspiration. Combien de fois avez-vous emprunté ce chemin en voiture? L'autoroute d'Amsterdam à Bruxelles. Pour un inconditionnel du train, vous aimez singulièrement conduire, surtout la nuit. Uniquement la nuit, en vérité. Le jour, les tracas, l'agitation, la mauvaise prose. La nuit, la poésie. Le ronflement du moteur, vous ne l'entendez plus. L'enchaînement de vos pensées, vous ne le suivez plus. Vous nagez. Vous nagez à travers le pays assoupi. Vous nagez et vous pensez à votre enfance, quand vous endormiez sur la banquette arrière à côté de votre frère aîné, et vous réveillez seulement en entendant la voix de votre mère, sa voix chantante. « On est arrivé à la maison !» Votre père éteignait les phares et le moteur. Vous gardiez les yeux fermés. Vous n'aviez pas envie que ce soit vrai. Vous vouliez rester caché dans le repli de la nuit. Vous nagez, pensez. Pensez à la conférence que vous venez de donner, aux amis que vous avez vus, à l'éditeur auquel vous avez parlé, à l'ancienne amoureuse avec qui vous avez dîné, à ses éclats de rire. Au moment où vous êtes serré dans les bras, les amours ne passent jamais, vous dites-vous. Ils prennent une autre forme tout au plus. La radio diffuse une chanson indolente et sensuelle. Quand elle est finie, vous n'avez plus envie d'écouter du Satie ou du Philippe Glass. Vous éteignez la radio et le lecteur CD est tamisé l'éclairage du chat du tableau de bord. Vous n'avez même pas ventousé le GPS sur le pare-brise. Vous connaissez la route. La conduite sans écran est plus tranquille, plus libre surtout. Plus obscure aussi. Le Hollandsdiep, à votre droite, vous voyez l'eau noire. Au loin, les petites lumières d'une raffinerie. À partir de maintenant, l'autoroute est nettement plus vide jusqu'à Anvers. Les plats pays, la nuit, ressemblent à la campagne française le jour. Un vide infini couvert de plantations. Ou à l'Allemagne, des routes et des routes, parfois une ville. Qu'est-ce qui est apparu en premier? Les routes ou les villes? Wir fahren, fahren, fahren auf der Autobahn. Kraftwerk. Vous vous demandez si l'émission diffusée autrefois après minuit à la télévision publique allemande existe encore. Die schönsten Autobahnen Deutschlands. Des images filmées depuis une voiture qui roule. Comme si vous étiez à l'intérieur de Koblenz à Hanovre et regardiez à travers le pare-brise. De temps en temps, vous voyez une main droite anonyme sur le volant. Vous pouviez acheter les cassettes vidéo. Le plus beau, ce sont les travaux. La route se rétrécit, vous ralentissez, vous conduisez entre des lignes jaunes continues et de faibles lumières clignotantes. Il n'y a pas de fil de voiture. Vous êtes le seul. Puis, vous les voyez, les grosses machines extraterrestres poussant devant elles une lumière blanche. La terre fumante. Les vapeurs de goudron, un raclement, la forge des dieux. Et parmi tout cela, des kobolds affolés portant leur casque de sécurité. Non, on ne perd pas son temps, on est en pleine mythologie. Aussitôt, la route, après, se déploie de nouveau dans l'obscurité. Vos phares sont un chalut qui drague vos pensées. Vous conduisez et vous vivez dans trois périodes simultanément. Vous pensez à demain, à ce que vous devez faire, à aujourd'hui, à autrefois. À la mort aussi, bien sûr, comme si souvent. Vous conduisez et vous pensez à Beckett,
I have never been on the road to somewhere. I have just been on the road. Traduction de Ludovic Agnès Janvier. Jamais je n'ai été en route pour quelque part. J'ai été tout simplement en route.

Ode au bricolage de génie. C'est un soir d'été en 1989. Je marche avec Peter dans les rues de Bruges. Nous avons 17 et 18 ans et sortons tout juste de la conférence de rédaction d'une revue littéraire à laquelle nous collaborons. Il ne fait pas tout à fait nuit. Les fenêtres au premier étage d'un large hôtel particulier à la façade blanche sont ouvertes. L'intérieur est éclairé d'une lumière vive. Jamais nous n'avons encore vu d'éclairage si intense se réverbérer d'un plafond. Ce sont les débuts de la lampe halogène sur pied. Mais le plus remarquable est le son. Des hautes fenêtres ouvertes ruissellent le plus magnifique morceau de piano. Ce n'est pas de la musique classique, ni de la pop, du rock ou de la new wave, fort heureusement. Rappelez-vous, on est en 1989 à Bruges. Les filles portent encore de grandes boucles d'oreilles triangulaires, des coiffures triangulaires, des pulls noirs triangulaires qui dégagent d'une seule épaule. Cette épaule est naturellement osseuse et triangulaire. Quand ces femmes dansent, elles pivotent sur leur axe avec une lenteur terrifiante. Même Saturne tourne plus vite et regarde fixement les lacets de leur godillot, comme si elle pensait y découvrir la solution à leurs problèmes. Quand on leur adresse la parole, j'ai essayé assez souvent, on regarde deux orbites creuses, comme si on les regardait à travers des jumelles tenues à l'envers et qu'on essayait de communiquer avec une carpe. Puis ça, tout d'un coup, qu'est-ce que c'est ? Peter et moi, nous appuyons contre la façade encore chaude de l'autre côté de la rue. Un bruit de cristal brut, translucide, qui dégringole, qui achoppe. Quelqu'un est-il en train de s'entraîner ? Si on sonnait, un homme parasé d'origine grecque ouvre avec un certain agacement. Je lui demande de façon tout à fait superflue, « Vous étiez au piano ?» Derrière lui, dans le couloir, nous entendons la musique continuer. « Non, mais d'accord, il veut bien nous écrire le nom. » Je lui tends le carnet que je crois devoir garder sur moi en permanence en tant que jeune poète. « Keith Jarrett », écrit-il, « The Köln Concert ». Peut-on encore chanter les louanges d'une œuvre d'art dont on s'est enivré adolescent ? Qui a accompagné les moments où l'on a fixé d'innombrables plafonds en comptant les fissures dans le plâtre et dans son âme ? Un disque qui, depuis, s'est vendu à près de 4 millions d'exemplaires, le solo de jazz qui a connu le plus grand succès de tous les temps. Oui, c'est possible. Ceux qui jugent potable une chose simplement parce qu'on l'a suffisamment encensée sont blasés. Ceux qui ne peuvent plus apprécier une chose parce qu'elle ne permet plus de se distinguer sont snobs. Il faut au contraire du courage pour redécouvrir sans aucune gêne la fraîcheur d'un classique et reconnaître la persistance de son propre émoi, même quand il n'a rien de très original. Alors c'est parti, la fraîcheur. Les quatre premières notes, sol, ré, do, la. Timides, interrogatrices, ténues. Vous avez toujours cru que ce concert live s'était déroulé dans un stade de foot, que cet homme était installé devant son piano à queue, non loin du point d'engagement. La photo sur la pochette du double album laissait supposer qu'il y avait tant d'espace derrière ce visage à l'immense chevelure. Vous savez à présent qu'il a eu lieu à l'intérieur, à l'Opéra de Cologne, le vendredi 24 janvier 1975, un peu avant minuit. Le concert ne pouvait pas commencer plus tôt à cause du spectacle d'opéra juste avant. Sol, ré, do, la. Le public rit sous cape. 40 ans plus tard, on l'entend encore sur l'enregistrement. Certains spectateurs pensent qu'il imite la petite musique que l'on diffuse dans la salle pour inviter le public à s'asseoir.
Après tout, Keith Jarrett, pianiste de jazz de 29 ans, est connu pour ses improvisations. Mais non, point d'ironie. Le pianiste reprend la phrase, la développe. La mélodie monte, volette. La main gauche ajoute une première série d'accords. Il garde les yeux fermés. On est le 24 janvier 1975. Les Russes ont réussi ce jour-là à lancer Soyouz 3, une station spatiale soviétique. Aux Pays-Bas, le marcheur Gor Kuppels, né en 1898, meurt. Les témoins de Jéhovah prédisent la fin du monde pour la quatrième fois déjà. Et partout, l'année de la femme bat son plein. Les 1400 personnes présentes dans la salle ne savent pas que le concert a failli être annulé quelques heures auparavant. Jarrett avait fait le trajet l'après-midi avec un ami, le contrebassiste allemand et fondateur de CM, Manfred Eicher, dans une 4L de Zurich à Cologne. 600 kilomètres dans une boîte à sardines. À l'arrivée, il était fourbu. L'organisateur du concert s'avère être une jeune femme de 18 ans, Vera Brandes. Il lui avait demandé à l'avance un Bösendorfer impérial. Mais les techniciens de l'opéra ont installé un piano d'étude sans grande valeur. Impossible de trouver l'instrument d'exception à l'abri derrière une porte coupe-feu. Pendant les tests de son, Jarrett perd courage. Les aigus sont stridents, les basses font un bruit de casserole, les touches noires n'ont aucune souplesse et les pédales se coincent. Les tentatives pour dénicher dans la ville un piano à queue convenable se soldent par un échec magistral. Il a commencé à pleuvoir, pas un temps à se mettre en quête d'un Bösendorfer. Aucune compagnie d'assurance ne couvrira un tel risque. La jeune organisatrice supplie et menace en recourant à des arguments interdits aux moins de 18 ans, admettra-t-elle plus tard. Jarrett dit « Bon, d'accord, c'est bien parce que c'est toi. » Un accordeur se met au travail et essaie de rafistoler la chose. Un technicien de CM apporte deux microphones en traînant des pieds. Sol, ré, do, la. Le piano était bien trop petit pour cette salle gigantesque. Le public doit écouter de toutes ses oreilles. Cela crée une intimité exceptionnelle. Jarrett joue surtout sur la partie médiane de son clavier. Mais cette contrainte contribue à la création d'une œuvre d'art grandiose, unique. Une épopée fortuite, cristalline. La première partie du Köln Concert dure 26 minutes. Jarrett n'a ni partition ni plan. Durant les 5 premières minutes, à peu près toutes les émotions défilent. Mélancolie, joie, impatience, vitalité. Un stream of consciousness sous forme de notes. Puis à la 6e minute, une structure apparaît. Jarrett tape du pied sur le sol. Non, toute sa jambe frappe à présent. Où va-t-il nous mener ? Nulle part apparemment. Une minute plus tard, tout redevient calme. Mais attendez, à la 7e minute, voilà qu'émerge soudain un motif lancinant, insistant, lourd. Jarrett alterne deux accords qui s'attisent. Cela devient de l'érotisme pur. Est-ce lui qui joue ces accords ou les accords qui se jouent de lui ? Il se lève, se met à gémir. Ce n'est pas un effet. C'est son corps qui peine et qui jouit. Cette séquence orgastique dure 1 minute et demie. Puis c'est fini. Nous n'en sommes même pas à 9 minutes. Le quart d'heure suivant est un long épilogue. La musique reprend son souffle, se lève, part uriner, revient, caresse un dos, lèche l'épaule et rit. Ensuite, vers la 18e minute, on a même une brève chamaillerie, mais la prise de bec est de courte durée. Le rythme reprend, plus doucement que le premier. L'amour se ravive, la musique ne retourne se cacher dans un coin qu'à la toute dernière minute. Équipe Jarrett referme de nouveau l'espace. Les tentatives des musiciens, qui s'essayent de nos jours à reproduire le plus impeccablement possible cette improvisation, sont plutôt ridicules. Comment peut-on n'y rien comprendre à ce point ? On
comprend parfaitement qu'à un moment donné, Keith Jarrett aurait aimé voir détruit tous ses millions de disques. Artiste de l'underground, il était devenu à son corps défendant une star mondiale, ce qui l'a rendu littéralement malade. Mais il est extraordinaire que l'on puisse continuer de génération en génération à découvrir la beauté d'un moment magique,

Ode à la déconnexion. L'été dernier, j'ai voulu parcourir à pied le Cambrian Way, une randonnée de 3 semaines à travers le pays de Galles. Mais une semaine après mon départ, j'étais déjà revenu à Bruxelles midi. Je n'étais pas tombé sous le charme. Chassé par la pluie? Absolument pas. Une vague de chaleur s'était abattue sur le pays de Galles. Nourriture immangeable? Je pouvais tout à fait vivre de petits pois surgelés à plus de 30 degrés. Le paysage monotone? Bien au contraire, il était magnifique. Alors quoi? C'était la première fois que je partais en voyage en prenant un smartphone. J'en avais acheté un 6 mois plus tôt, et il me semblait pratique de pouvoir me renseigner en route sur les bed and breakfast, les horaires des cars ou les prévisions météo. Cela m'évitait en plus de prendre un appareil photo. Une différence de facilement 300 grammes. Eh bien non. Je ne me suis pas senti plus léger, mais plus lourd. Allongé le soir dans ma tente, je me mettais à lire ce que mes amis avaient partagé sur Facebook. Au lieu de me concentrer sur les vénérables cartes topographiques que j'avais étudiées avec amour, je participais à des chats circonstanciés avec des personnes que je ne connaissais qu'à moitié, en m'illustrant chaque fois par de merveilleux traits d'esprit et des commentaires hilarants. Parce qu'avec moi, qu'est-ce qu'on rigole ? Non mais vraiment, c'est incroyable. Puis quand je me glissais dans mon sac de couchage, au lieu de sentir la délicieuse fatigue d'une journée passée à marcher dans la nature, j'éprouvais une curieuse excitation, comme si sous mon sternum, près de mon estomac, restait allumée la flamme d'une petite bougie, de celles qui fonctionnent avec des piles. Je n'étais pas au Pays de Galles, j'étais dans mon écran. J'étais partout et nulle part. Peut-être est-ce là le drame d'être toujours en ligne? On n'est plus jamais vraiment quelque part. Tout se transforme en ici. On s'étire, on s'effiloche pour ne plus être qu'une fine couche de soi-même étalée sur de grandes parties de l'Europe, et même au-delà. Le plus curieux, c'est que je ne pouvais rien y faire. Bien que dans ma vie, je me soumette en règle générale à une discipline solide, voire rigoureuse, je ne suis pas parvenu cette fois-là à cadrer l'utilisation idiote de ce smartphone. J'étais en vacances, j'étais seul et j'étais en ligne. Une combinaison catastrophique. C'était trop agréable, ce flot infini de messages chaleureux. C'était pire qu'un écran de télévision dans une salle d'attente. Il m'était impossible de ne pas le regarder. Quelle différence par rapport à 2 années auparavant, quand j'ai parcouru toutes les Pyrénées à pied. J'avais pris le train de Bruxelles à Hendaye, la dernière petite ville française sur la côte atlantique. À mon arrivée, j'ai retiré ma carte SIM de mon vieux téléphone portable et je l'ai envoyée par la poste chez moi. De toute façon, en altitude, j'étais injoignable. J'ai passé un moment formidable. Comment se fait-il que nous ayons tant de mal à nous soustraire à ce qui nous distrait, nous harcèle, et finit même par nous rendre moins heureux? La réponse est simple. Parce qu'à court terme, cela nous rend heureux, ou du moins nous procure un sentiment de bonheur. Comme tout le monde, je ne pense pas que j'ai moins de volonté que les autres, mais mon cerveau de primate, le résultat d'une sélection naturelle de plusieurs millions d'années, n'est manifestement pas encore adapté à ce 21e siècle. Il bondit à chaque message, se réjouit de chaque app, attend impatiemment chaque nouveau signal sonore, l'équivalent moderne de la cloche de Pavlov. Je suppose que les battements de mon cœur et ma respiration s'accélèrent, ne serait-ce qu'un court instant, chaque fois que quelque chose de nouveau arrive. Peut-être est-ce justement le problème. Au fond, mon cerveau préhistorique trouve fort sympathique tout cet Internet. Est-ce dû à moi? À mon métier? À ma génération? Si l'on en croit le neuropsychiatre et publiciste belge Théo Compernol, tout le monde a des problèmes à cet égard, même les plus jeunes. Dans son livre majeur intitulé « Comment déchaîner votre cerveau ?», il démasque le mythe de l'enfant qui n'a aucune difficulté à mener de front des tâches multiples. Prenez une classe où vous laissez la moitié des élèves envoyer des SMS et pas l'autre. Puis interrogez les élèves sur la matière enseignée. Ceux occupés à envoyer des SMS s'en sortent nettement moins bien.
Il cite une enquête spectaculaire menée auprès de 3500 filles de 8 à 12 ans aux États-Unis. Plus leur utilisation des médias sociaux augmentait, plus ces enfants se sentaient malheureuses et peu sûres d'elles. L'idée de la création, grâce à la communication en ligne, d'un riche espace social favorisant le développement social et émotionnel des filles, est donc démentie par nos conclusions, ont établi les chercheurs. Théo Compernol a rassemblé les résultats de plus de 600 publications scientifiques de ce type, un peu comme Al Gore a réuni les résultats des enquêtes sur le climat. Il en déduit une vérité plutôt déplaisante. Nous sommes engagés sur la mauvaise voie avec cette connectivité permanente. Oui, et nous pouvons dénicher à toute vitesse des informations et nous servir de plusieurs canaux en même temps. Mais notre concentration, notre bien-être et notre créativité en pâtissent. Si Steve Jobs avait passé son temps à utiliser son iPhone, il ne l'aurait jamais inventé. Non, Steve Jobs ne jurait que par la marche à pied. Autrefois, quand ces bombardements incessants de stimuli psychosociaux ne s'étaient pas encore déclenchés, ce petit shoot de bonheur aurait certainement eu son utilité. Mais en des temps de surabondance de l'offre, la mécanique s'emballe chez beaucoup d'entre nous. C'est un peu comme pour le sucre. Comme il est rare dans la nature et que le corps en a besoin en quantité limitée, nous éprouvons du bonheur lorsqu'il nous arrive d'en consommer. Mais maintenant que l'offre est débordante, nous ne pouvons pas nous en priver et nous sommes confrontés à des maladies comme l'obésité et le diabète. En définitive, Facebook, Twitter et WhatsApp parviennent au même résultat que Coca-Cola et Pepsi, une addiction. Par des petites pastilles rouges vifs, l'apparition à l'écran de notre photo avant même que nous communiquions notre réaction, les termes utilisés comme « amis », »,« suiveurs » et « likes », les rapports d'activité, notifications et statistiques personnalisées, ces médias utilisent à mauvais escient notre cerveau dupé pour créer la plus grande dépendance possible vis-à-vis d'une chose dont nous n'avons pas toujours besoin et qui peut même nous faire du tort. Peut-être sommes-nous aussi tout simplement plus seuls dans un monde individualisé et cherchons-nous par conséquent notre salut dans un simulacre de contact humain. Depuis 9 ans, je loue un bureau dans une ancienne usine à Bruxelles pour l'unique et simple raison de pouvoir y être déconnecté. Ces dernières années, j'y ai écrit tous mes livres et toutes mes pièces de théâtre. J'y trouve une chose devenue rare, une lente concentration. Là-bas, les jours semblent plus longs. Là-bas, je suis plus attentif et détendu. Le soir, quand je prends mon vélo pour rentrer chez moi, je sais ce que j'ai fait ce jour-là. J'ai hésité à écrire cet essai, mais je suppose que je ne suis pas le seul. Qu'on est en présence ici d'un problème collectif plutôt que d'une faiblesse individuelle. Pourtant, une culture de la honte semble se développer. Ça doit venir de moi, entend-on. Et je me dis, tout échec social est initialement perçu comme un échec individuel. Nous ne devons pas être contre Internet, mais contre l'acceptation inconditionnelle de ce dogme qu'il vaut toujours mieux pouvoir être en ligne partout. Peut-être avons-nous un besoin urgent de zones sans Internet. Peut-être avons-nous un besoin urgent de jours sans Internet, l'équivalent des dimanches sans voiture. Mais nous avons surtout un besoin urgent de courage pour affronter quelques questions dérangeantes. Trouvons-nous normal qu'Internet s'approprie nos vies et nos esprits sans y être invité? Trouvons-nous normal que la technologie que nous avons nous-mêmes inventée nous échappe? Ne devons-nous pas nous demander plus souvent ce que la technologie fait de nous plutôt que ce que nous faisons de la technologie? D'ailleurs, j'ai encore ce smartphone, mais je me suis débarrassé de la possibilité d'être connecté en permanence. Je m'en tiens au Wi-Fi et cet été, j'ai envie d'aller au Groenland.

Ode à un champ de bataille de peinture. Le soir du vendredi 20 mars 2015, la salle du Koninklijk Concertgebouw à Amsterdam a pris congé de Maris Janssens, le chef d'orchestre letton, qui 11 années durant a dirigé l'un des meilleurs orchestres du monde. J'y étais, j'avais une place juste derrière la scène. Pendant tout le concert, je pouvais observer les 2000 personnes dans le public, le couple royal, blond, au balcon, mais surtout les mimiques et la gestuelle d'un chef d'orchestre phénoménal. Il a commencé posément par Berlioz, enchaîné par une stupéfiante interprétation d'une œuvre d'Aaron Copland, puis après l'entracte, a dirigé l'orchestre à travers ce concerto pour orchestre de Béla Bartok, qui se dressait tout en tôle d'acier et en soudure. Un cavalier, voilà ce qu'il était, un cavalier menant les vagues, espiègle, circonspect, étonné et toujours plein d'amour. À la fin, fut dévoilé un portrait monumental de lui. De l'endroit où j'étais assis, je n'en apercevais que le dos, mais je vis une salle pleine tenter de reprendre son souffle. J'entendis plus d'un millier de Je vis pour la première fois de ma vie un public se lever pour acclamer un tableau. Soulagement. L'effet ne serait-il pas trop violent, m'étais-je demandé. Cette institution du Concertgebouw était tellement distinguée. J'avais eu la possibilité de voir le tableau de près dans l'atelier du peintre belge Sam Diemans. Il était suspendu au milieu de paysages, de nus, d'écrivains et de boxeurs. Quel froid dans son énorme atelier, un froid glacial. Le poêle à gaz ronronnait, et j'étais censé ne rester qu'une heure, mais je me suis attardé plus de 4 heures. En gardant mon manteau. Nous avons parlé de Rubens, Cézanne et Permec. Tandis que la lumière du jour changeait, passant du gris au gris foncé, nous nous levions de temps en temps pour approcher de sa toile. Il y avait travaillé pendant des semaines. Il examinait le résultat de près et soupirait. C'est un champ de bataille. Effectivement. Sam Diemans explique. J'ai commencé par faire une petite étude préparatoire qui finalement est devenue une toile de 1,94 m sur 1,40 m. Le visage à lui seul fait 1 mètre de haut. Tu sais ce que ça signifie? Un gros risque de caricature. Avant qu'on ait eu le temps de s'en rendre compte, on se retrouve dans un train fantôme à la fête foraine. Donc pas d'accessoires, pas de baguette de chef d'orchestre, rien. Il fait 4 fois la taille normale. Et il faut que tu saches que je l'ai d'abord peint à genoux. La toile est allée par terre, la photo à côté. Parfois, il vaut mieux ne pas voir le modèle, ne pas le connaître. Je me suis servi d'une vieille photocopieuse pour agrandir la petite photo. Les pixels étaient aussi grands que des pièces de Lego. Il regarde sans rien dire, puis il reprend. Quand je l'ai terminé, la découpe a été très difficile. Trop d'espace au-dessus de la tête risquait d'affaiblir le portrait. Mais pas assez pouvait l'enfermer. Tu vois ces croûtes? Avant de commencer, j'ai essuyé mes brosses sur la toile neuve pendant des semaines. J'aime travailler sur un fond qui a déjà vécu. Ça donne une texture intéressante. Pour mes 300 portraits d'écrivains, j'ai acheté plein de petits tableaux maladroits dans des dépôts ventes. J'ai peint par-dessus. Il faut se surprendre soi-même. Il faut cultiver une certaine nonchalance. Je n'ai qu'un seul critère. Est-ce que mon propre travail me surprend? Lucien Freud? Ouais, c'est tellement peu aventureux, je trouve. Tandis qu'il tirait de petites bouffées de sa grosse cigarette roulée à la main, je me suis dit, c'est tout de même exceptionnel. Posséder une technique aussi fabuleuse et ne pas se laisser tenter par la perfection. Ne pas choisir de peindre sagement, oser continuer de barbouiller. Oser frapper par surprise, atteindre précisément son but. Sam Diemans est boxeur. Cela fait une différence. Et de continuer à commenter la toile. Sam Diemans. Ici, j'ai nettoyé les croûtes au White Spirit. Bien sûr, là, c'est le smoking. Il fallait qu'il éblouisse.
C'est justement cette croûte qui fait mieux ressortir ce poing serré. On le sent. Et tu vois cette ligne noire sous le poignet? Elle n'existe pas vraiment. Pourtant, elle est nécessaire. Imagine qu'elle ne soit pas là. Tout s'effondre. Et regarde cette ligne blanche. Elle était là très tôt déjà. Elle s'est révélée terriblement à sa place pour le coin de la bouche. On ne peut pas planifier ce genre de choses. Quand on planifie, c'est foutu. Et là, on voit même la toile initiale. Un portrait puissant, de loin, s'avère être de près un furieux ravage de giclures et de couleurs. La palette de couleurs et la précision nonchalante de Diilmans me rappellent Degas, sans doute le plus grand peintre du XIXe siècle. Les ballerines chez l'un, les boxeurs et maintenant aussi un chef d'orchestre chez l'autre. Ce sont toujours des corps qui vivent sous un éclairage artificiel. Non, pas des corps. Des taches de lumière qui émergent de l'obscurité, qui éclatent dans la nuit. Diilmans travaille toujours la nuit, jusqu'à 3-4 heures du matin, à la lumière d'une seule lampe halogène. Cela aussi fait une différence. Quand on observe attentivement le portrait de Maris Jansson, on s'enfonce dans la peinture, on se perd dans le pigment. Sam Diilmans ne prend jamais de vacances, ne part jamais en voyage. Pourquoi le ferait-il ? Chacune de ces toiles est un tour du monde. Depuis 25 ans déjà, il fait des tours du monde dans son atelier nocturne à Boerhout, tandis que le pays d'or, il met les voiles. Quand je peins, je prends congé. Quand je peins, je prends congé du temps de moi-même. Je peins pour ne pas faire partie du reste, pour moins en faire partie. Je vis parfois plus en 1632 qu'en 2015. Mais je peux tout aussi bien vivre en 2600. Tu comprends? Ça représente des semaines, des mois de travail acharné pour ne connaître qu'un seul jour de grâce. C'est ainsi et pas autrement. Je ne suis qu'un instrument de ma peinture. Prendre de nouveau du recul, voir de nouveau le tout, le chef d'orchestre Maris Jansson. Voir son exaltation, son extase même, mais aussi deviner un soupçon de désespoir, la perte de soi, le désir ardent, l'adieu. Quel regard tragique, émergeant de simples traits et de la lumière. C'est un terrible champ de bataille, insupportable et magnifique. C'était Carnet de voyage, Ode de David Van Reybroek, paru aux éditions Actes Sud, traduite du néerlandais par Isabelle Rosselin. 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
4: RFI, bonjour. Midi à New York, 16h, temps universel. Bonsoir, 18h ici à Paris.
5: Nicolas Brousse.
4: C'est la lutte finale ce soir pour la Coupe du Monde de football. L'Argentine-Espagne affiche alléchante, prometteuse pour les amateurs de foot. Nous irons chercher confirmation avec notre envoyé spécial en direct du stade. Nouveau bombardement américain sur l'Iran ces dernières 24 heures. En riposte notamment à une attaque iranienne qui a coûté la vie à deux militaires en Jordanie. Attaque qui illustre la vulnérabilité des bases américaines installées dans les pays du Golfe, nous dira un expert. Face aux exactions quotidiennes comme le signalait le Tchad, des colons israéliens en Cisjordanie occupée, la Belgique, à son tour, prend la décision d'interdire les importations de produits issus des colonies. L'Europe n'arrive, elle, toujours pas à affirmer une position commune à ce sujet. 13 000 hectares brûlés, des centaines de personnes évacuées, une centaine de kilomètres seulement de Madrid. L'Espagne, en proie aux incendies, redoute la nouvelle vague de chaleur en approche. Coup d'envoi de la finale entre l'Espagne et l'Argentine prévue à 19h TU, finale de ce mondial de football à suivre en direct sur les antennes africaines d'RFI. Commentaire assuré par notre envoyé spécial au MetLife Stadium près de New York, Cédric De Oliveira. Vous y êtes en direct, ce qui je crois d'ailleurs, Cédric, n'a pas été chose facile. On est à 3h du coup d'envoi, la pression commence à monter.
6: Oui, bonjour Nicolas, on va rien vous cacher, effectivement, vous savez tout, donc pas mal de problèmes pour entrer dans le stade, beaucoup de sécurité, mais ça y est, on est en tribune du MetLife Stadium à maintenant 3h du coup d'envoi de cette finale entre l'Espagne et l'Argentine. Vous l'avez dit, les deux meilleures équipes de cette Coupe du Monde, le collectif de la Roja face à cette équipe argentine si combative et qui peut s'appuyer aussi sur le talent de Lionel Messi qui dispute sans doute le dernier match de sa carrière en Coupe du Monde à 39 ans. On verra l'idole parviendra à remporter une deuxième Coupe du Monde d'affilée. Que vous dire, qu'en termes de programme, il y aura 1h30 de cérémonie de clôture avant le début de cette finale, derrière la première mi-temps et puis à la pause. Un show de 11 minutes avec les stars Shakira, mais aussi Burna Boy,
4: Madonna, Justin Bieber.
6: Madonna et Justin Bieber. Heureusement que vous êtes là, Nicolas, parce que j'avais perdu le programme. Et puis derrière la deuxième période, avec Donald Trump en guest star qui sera là, le président des États-Unis, pour assister donc à cette finale de la Coupe du Monde indécise entre l'Espagne et l'Argentine.
4: Rendez-vous avec vous, Cédric De Oliveira, dès le coup d'envoi sifflé à 19h TU. Et rendez-vous aussi avec les Ghetto Kids à la mi-temps de cette finale. On en a parlé, ces jeunes danseurs ougandais ont été invités par la superstar Shakira qui les a repérés sur les réseaux sociaux. Ils feront donc le show façon Super Bowl. Match à vivre en direct à la radio si vous êtes en Afrique et sur RFI.fr pour le reste du monde. Le Canada, pays co-organisateur de ce mondial, a attendu la fin de la compétition pour prendre des mesures de restriction de voyage concernant les passagers partant de RDC où sévit toujours une épidémie d'Ebola. Pour limiter les risques d'importation du virus, à compter de lundi soir, tout ressortissant étranger ayant séjourné en République démocratique du Congo au cours des 21 derniers jours se verra interdire l'entrée au Canada, y compris les travailleurs humanitaires. Sommet de la CEDEAO en cours, il est accueilli pour la première fois par la Sierra Leone. Une douzaine de chefs d'État et de gouvernement ouest-africains sont réunis, notamment pour désigner le prochain président de la commission. Ce devrait être l'ex-ministre sénégalais de la Défense, Biram Diop.
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4: Le ministre israélien de la Défense prévient ce soir que son pays riposterait et avec force si son pays était attaqué par l'Iran. Mise en garde après l'interception par les militaires israéliens et jordaniens d'un missile qui visait le port jordanien et frontalier d'Aqaba. 8 jours après la reprise des hostilités entre Téhéran et Washington, les frappes se poursuivent donc dans le Golfe, mais aussi en Iran. Les États-Unis annoncent avoir frappé des unités militaires liées aux gardiens de la Révolution en représailles à la mort de deux militaires américains tués ce vendredi sur une base située en Jordanie. Selon la presse américaine, les tirs iraniens ont également fait plusieurs dizaines de blessés dans les rangs de l'armée des États-Unis et endommagé plusieurs hélicoptères. Sébastien Boussois est spécialiste du Moyen-Orient et directeur de l'Institut géopolitique européen. Pour lui, c'est une nouvelle démonstration de la vulnérabilité des bases américaines dans la région face aux tirs iraniens.
7: Cela montre la capacité des Iraniens à pouvoir produire
2: et également reproduire à nouveau soit des drones, soit des missiles qui sont extraordinairement efficaces. Donc ça fait déjà quelques jours qu'on s'interroge sur les conditions de ces bases américaines et surtout leur véritable capacité de protection, parce qu'elles sont là depuis des années et des années, mais elles n'ont pas été confrontées à une telle tension depuis bien longtemps. Et donc du coup, l'Iran montre à quel point il a la capacité de viser jusqu'aux intérêts américains des bases qui se trouvent dans les pays arabes. Aujourd'hui, on voit qu'un régime comme le régime iranien a tout compris à ce qu'est une guerre hybride, à ce qu'est une guerre asymétrique, et donc il peut à la fois délibérément et très précisément viser les intérêts américains dans les pays arabes.
4: Des propos recueillis par Daniel Valo. En Cisjordanie occupée, une vingtaine de colons israéliens, certains masqués, ont incendié la nuit dernière une mosquée dans le village d'Al-Touani. Des habitants sont parvenus à éteindre les flammes avant qu'elles ne se propagent. Mais c'est une nouvelle illustration, si besoin est, des tensions provoquées par les colons. Dans un récent rapport, le Bureau des Nations Unies pour la coordination des affaires humanitaires, l'OCHA, indiquait que la violence des colons avait atteint un niveau sans précédent, avec en moyenne 6 attaques par jour, entraînant dégâts matériels et victimes, à tel point que le Conseil des ministres belges vient d'interdire l'importation de produits issus des colonies israéliennes. La Belgique rejoint par cette décision l'Espagne, l'Irlande et les Pays-Bas, alors que l'Union européenne tarde à adopter une position commune sur le sujet. À Bruxelles, les précisions de Jean-Jacques Héry.
7: L'interdiction d'importation concerne toutes les marchandises en provenance des territoires palestiniens occupés par Israël, à savoir la Cisjordanie, y compris Jérusalem-Est, ainsi que la bande de Gaza. En revanche, et c'était un des points de discussion, il ne comprend pas le Golan syrien annexé par Israël. Selon Amnesty International Belgique, si la décision belge arrive trop tardivement, il y a quand même matière à se réjouir. Nathalie Jeanne, chargée de plaidoyer pour l'ONG.
8: C'est un pas en avant, parce qu'il va dans le sens de mettre fin à la viabilité économique des colonies israéliennes qui violent quand même massivement les droits humains des Palestiniens, des Palestiniennes. Il va dans le sens du respect du droit international. Et puis, il vient s'ajouter à d'autres États membres de l'Union européenne, l'Espagne, les Pays-Bas, l'Irlande, qui ont déjà interdit l'importation des produits. Et donc, ça met une pression supplémentaire pour que l'Union européenne adopte le même genre de mesures.
7: D'après les travaux de l'ONG Global Eco Litigation Center, qui analyse les exportations israéliennes vers l'Europe, ce sont essentiellement des biens agricoles issus des colonies qui sont exportées, concrètement en Belgique, des dattes, des herbes aromatiques, des poivrons ou d'autres fruits et légumes. Amnesty International regrette en tout cas que l'interdiction d'importation ne s'accompagne pas d'une interdiction de commercialisation, ce qui peut permettre aux produits issus des colonies de pénétrer le marché commun européen via un pays voisin, la France par exemple, avant d'être finalement vendus sur les étals belges. Jean-Jacques Héry, Bruxelles, RFI.
4: Il est 18h07 à Madrid, paré de rouge et jaune, où l'on se prépare bien sûr à suivre la finale du Mondial, mais à seulement une centaine de kilomètres au nord-est de la capitale espagnole, l'heure n'est pas à la fête. Malgré les efforts des pompiers, 13 000 hectares de pinèdes essentiellement sont déjà partis en fumée et près de 8 000 personnes ont dû être évacuées des 21 villages situés trop près des flammes. Situation préoccupante qui pourrait encore le devenir un peu plus, alors qu'une troisième vague de chaleur est attendue la semaine prochaine. Confirmation avec à Madrid, Diane Cambon.
9: Près de 350 personnes réparties en 32 équipes de pompiers et secours appartenant à l'unité militaire d'urgence se battent contre les flammes alors que la température atteint les 35 degrés en milieu de journée. C'est une forêt de conifères importante située à une centaine de kilomètres de la capitale et proche du village de la Mierla. Cet espace naturel est connu des passionnés de la randonnée pour être un refuge d'espèces menacées comme le loup, les aigles ou les papillons. Plus au nord-est, près de Saragosse, un autre incendie est actuellement en train de se stabiliser, mais il a brûlé aussi près de 15 000 hectares. L'Espagne connaît une saison particulièrement mortifère avec le décès de 13 personnes dans un feu qui a brûlé 7 000 hectares de garrigues dans la région d'Almeria. L'été risque d'être compliqué, comme l'a averti le leader espagnol Pedro Sanchez, en faisant référence aux effets du changement climatique sur la virulence des incendies. Diane Cambon, Madrid, RFI.
4: Sur le Tour de France cycliste, 15e étape fatale pour Jonas Vingegaard, contraint à l'abandon après une chute dans un virage en descente, dans laquelle il a d'ailleurs entraîné plusieurs de ses coéquipiers. Le Danois, double vainqueur du Tour, était deuxième au classement général, mais assez loin pour de toute façon ne pas inquiéter le maillot jaune, Tadej Pogacar, qui lui a réussi à éviter la chute. Et c'est Remco Evenepoel qui remporte cette 15e étape. Chez les 4 roues, Kim Antonelli remporte le Grand Prix de Formule 1 de Belgique. et reprend le large en tête du championnat. C'était le hors-d'œuvre avant le plat de résistance Mondial Sport. Je vous retrouve juste après dans 50 minutes pour un nouveau journal. 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Il est bientôt 16h10 en temps universel.
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0: avec tout ce qu'il y a, tout ce qu'il y a pour que vous arrivez là à garder les pieds sur terre.
1: Ça, c'est normal.
0: Je sais pas, tu sais, il y en a peut-être plein qui auraient craché sur tout le monde. Bon, puis, moi, t'as pas un truc plugué? Tu m'as coûté mon truc, chérie. Allez.
1: Plugué, ouais. Non, mais pas maintenant.

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Canicule. Sur l'esplanade écrasée de soleil, les silhouettes fantomatiques de rares voitures ondulent. Au pied d'un arbre squelettique, la calandre d'une moto évoque la carapace calcinée d'un insecte. Quatre pigeons aux dandinements d'automates franchissent en file une utopique flaque d'ombre. La vibration d'une vapeur bleue s'élevant du goudron et des herbes trame l'air d'un réseau suffocant. Jusqu'à une ligne de tremble signalant un canal, s'étend un espace vierge, indescriptible. Le patron du bar me désigne du doigt au flanc de la montagne l'encoche où coulait la cascade. Depuis cette minuscule terrasse, je regarde vaciller dans la chaleur l'enveloppe vide de toute forme. Dans la touffeur d'un après-midi d'été, exempt enfin de tout désir, je me fonds à la stupeur du monde.

éternelle mémoire. Qu'est-ce qui passe ici? Ça n'a pas d'importance. Que ce soit homme cheminant ou bien une étoile qui danse, personne ne s'arrête. Il faut aller toujours plus vite. On ne sait pas pourquoi et pas besoin d'un vite. Les trains roulent en fredonnant leur mélopée. Les voyageurs s'envolent, écharpes de fumée. Ceux qui restent ne savent où se diriger. Ils ont la bouche lasse et des yeux affligés. La cloche du brouillard a des accents si sourds, comme un très vieux chagrin émergeant d'un cœur court. Et rien n'est à sa place, non plus l'arbre couché. L'horizon rouge est comme un coq empanaché. Est-ce ici ou ailleurs en un chemin de ronde? Ou bien dans une nuit éteinte au bord du monde? Au bord d'un fleuve lent, où les martins pêcheurs se nouent et se dénouent comme un bouquet de fleurs. Quelqu'un à mes côtés me parle de la mer, avec des mots de vagues aux corolles d'Aster. Et c'est tout comme si des saisons foudroyées, une rumeur étrange en moi se déployait, comme si la campagne avait repris sa place, ayant vaincu l'orage et ses lourdes menaces. Comme si j'entendais, au bas de l'escalier, le doux frémissement d'un cœur incendié. Ah, qu'en est-il pourtant de ces jours sans fissure, de ce corps qui n'est plus qu'une opaque sciure? Et qui cherchons-nous donc, invisibles et vaincus, buvant notre chaleur entre nos deux mains nues?

0: de voix en voix. La lumière va de voix en voix. Nous nous abandonnons. Les mots fusent, forment des bouquets. Nous remercions malgré l'ombre toujours mêlée à l'or des jours, nous ouvrant à l'immensité cachée des autres, au bord d'une émotion intense qui nous précipite vers le Dieu, dont la clarté laboure l'ici. Nous avançons vers ce feu, nous dépouillant d'instants mauvais que nous rendons à la terre. Elle reprendra toute cette nuit, se sent dans sa matière jusqu'à la fleur manifestée. Elle jettera du ciel vers les distraits. Elle portera les pas de ceux qui marchent. Où retourne notre pensée? Le Dieu dit de s'arrêter, lui-même s'attarde avant de partir. Il dit « Le temps passe, sachez demeurer, bâtir une maison d'air dont la porte sera l'instant. Attendre sans attendre, tourner vers la lenteur et ses secrets. » Sa voix vient comme une pluie pour nos terres oublieuses. L'âme tirée vers les jardins, les absents, reçoit l'eau de la lumière où retourne notre pensée. Des roses tombent au centre de notre stupeur. Une aura double le monde. Nous nous tenons à l'écart, attentifs aux gestes vifs qui ramènent où la brise s'éveille. Le silence cerne le jour. L'été donne son essence et toujours le ton pour la rencontre qui détache.
1: Satu.
0: Josette Segura, de voix en voix, suivi de « Où retourne notre pensée ?»
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0: Et à tous, nous sommes sur Raposcopie, votre émission rap. On est sur Radio Dragon 96.8 et 104.4 FM. Bienvenue tout le monde. On va passer une heure ensemble à écouter des musiques de rap principalement. Il y aura des petites excursions sur d'autres styles un peu, mais voilà, grosso modo, on est dans le rap quoi. Comment ça va, Dr Coxis ?
1: Ben ça va bien. On est bien là.
0: Ouais. Donc moi c'est le B. Je sais pas si je l'ai dit.
1: Salut voilà. Le B. Ça va?
0: Ouais. Très bien. Très bien. Forme. Très content de refaire cette émission. Enfin de faire cette émission.
1: Eh oui.
0: Eh oui.
1: C'est parti alors.
0: C'est reparti. C'est parti. Ah. Ouais. Bon, on va y arriver. on va commencer fort.
1: Oui.
0: On va écouter Costa avec Medine. Donc Medine qu'on ne présente même pas, mais peut-être qu'on va le présenter quand même.
1: Présente-le. Présentons-le.
0: Ouais, pas facile de parler non. Aujourd'hui. Hein. bon, Medine, c'est un rappeur qui rappe depuis des décennies. Voilà, rappeur
1: OG.
0: Du Havre.
1: Yes.
0: Voilà, qui a fait beaucoup de classiques à mes yeux, mais qui reste un peu méconnu quand même du grand public, j'ai l'impression. Qui passe pas sur Skyrock, machin.
1: Oui, oui.
0: Et il a fait un featuring là il y a quelques semaines avec Costa. Donc Costa c'est un rappeur de Ménilmontant. Voilà. Leur featuring s'appelle No Face No Case. Voilà. Bonne écoute.
1: Oui, c'est parti.

0: Ça commence très très fort. Trop bien. Je suis trop content d'avoir écouté ça en tout début d'émission.
1: C'est une bonne introduction.
0: Ouais, carrément.
1: On est en colère par ici.
0: Ah ouais. Tu es rouge. Tu es
1: rouge de colère.
0: Bon. Bon bah super. Après cette première musique, on va passer à Le Talus. Donc on a déjà passé, il me semble que c'était il y a deux émissions. Ouais. Donc il y a un mois pour vous autres.
1: pour les aficionados de Radio Dragon et de Raposcopie, voilà. on vous laisse des petits indices. Ouais. Dites-nous si c'était il y a deux épisodes ou pas.
0: On va écouter.
1: Merci pour le rebond.
0: Ouais.
1: Le B, c'est au top. Donc on écoute Le Talus, c'est
0: on
1: ça
0: On va écouter Le Talus et Sac à dos. Mmh. Voilà, je crois que c'est son dernier titre.
1: Tu voulais dire que c'était avec Chip Jewell ou pas spécialement?
0: Non.
1: On dirait une tortue qui essaye d'utiliser une calculette, quoi. C'est le téléphone et toi, c'est compliqué quand même.
0: Bah, c'est pas mon Allez. Téléphone, je maîtrise pas l'objet.
1: Vas-y, mon ami. Appuie donc sur le bouton.
0: C'est parti pour Le Talus, sac à dos.

0: voilà, sac à dos de Le Talus, Chip Jewel. Sympa.
1: Ouais, c'est un featuring, je ne l'ai pas dit, je crois, en ouais, introduction.
0: C'est ce que j'ai essayé de te faire dire, mais tu n'as pas voulu.
1: Je ne comprenais pas tes indications téléphoniques. Ouais, voilà.
0: Bien, bien, merci.
1: Eh ben, c'était avec plaisir.
0: Voilà. On continue avec un son à l'ancienne.
1: Ah, c'était préféré.
0: Bien sûr. Là, j'en ai deux, là, à l'ancienne. Qui se suivent, en plus. On va se régaler, les amis, avec Diaps. Donc, à l'ancienne. La Boulette, entre parenthèses, génération nana. Vous êtes prêts?
1: Ça, c'est vraiment un classique, pour le coup.
0: Il faut pas oublier la parenthèse, quand même. C'est génération nana.
1: Oui, oui.
0: Alors, c'est parti.

0: sehr groß.
1: Olé, James, dans nos cœurs. Quel album, quelle carrière.
2: Ah bah ouais, quand c'est sorti, ça c'était ouais. Un truc de deux un événement quoi.
1: Ouais.
2: Un vrai événement ouais.
1: Ouais.
2: Ouais. C'était... On se faisait réflexion. Oui. Elle est toujours là.
1: Qui?
2: Marine.
1: Ah oui. Oui. Voilà. On se disait que Marine était toujours là quoi, ouais. Et qu'on allait la voir pendant encore un bon moment.
2: Et
1: qu'on aurait aussi Jordan.
2: Ouais. Est-ce qu'il ira danser de Sicile?
1: Ah.
2: Est-ce qu'il ira vivre ouais. là-bas un jour?
1: Je sais pas si on m'entend bien souffler dans le micro. Ah là là.
2: Bon.
1: Ouais, Jordan.
2: Bon.
1: En parlant de Jordan.
2: Ah.
1: En parlant d'extrême droite. En parlant de fasciste. Parlons de Zebda.
2: Ok.
1: Le prochain morceau.
2: Ok, tu vas où?
1: Eh ben. Zebda, ils ont fait plein de morceaux militants contre le racisme et l'extrême droite.
2: Ouais.
1: Voilà, c'était des morceaux classés dans rap, mais qui sont plutôt chantés. Qui sont
2: rap alternatif.
1: Ouais, non, ouais. Ils étaient un peu à part quand même, hein, la scène ouais. Zebda. Là, on vous propose d'écouter un morceau qui figure sur l'album Utopie d'Occase de Zebda, qui est un des albums que moi j'ai le plus écouté, qui est pas l'album de Tomber la chemise, et on va pas mettre Tomber la chemise. Voilà. écartons le loup tout de suite.
2: L'éléphant au milieu de la pièce.
1: L'éléphant, merci. Donc c'est une petite dédicace à la grosse moula, au Big H, parce qu'en fait,
2: ah ouais
1: bah, figure-toi que c'est lui qui m'a fait découvrir cet album par le biais de son frère, quoi. Enfin bref,
2: ah
1: voilà.
2: Ouais.
1: Ouais. Et c'est un album que j'ai énormément écouté. J'étais déjà fan de Zebda, mais alors là, ça m'a encore plus conforté dans.
2: Il y avait le geste.
1: Dans la certitude que c'est un groupe très chouette et qui fait de très beaux morceaux aussi dans ces années-là. Donc le morceau s'appelle Mêlée ouverte et on l'écoute dès à présent. C'est parti.
2: Ah bah allez.

0: Au départ, t'as Bruno et Jean-Marie pour te sauver et tu te retrouves avec Adolphe à l'arrivée. Donc on peut remplacer les noms par Marine et Jordan, mais...
1: Ouais, alors c'est Marine Le Pen, parce que souvent on dit Marine pour atténuer le truc, c'est Le Pen.
0: Oui, bien sûr, et Jordan Bardella.
1: Oui, mais.
0: Bon, tu as raison.
1: Ça s'inscrit dans une histoire quand même.
0: Oui, tout à fait. Voilà, donc Zebda, toujours premier pour parler de l'extrême droite, des quartiers populaires. Donc c'est un groupe, le B qui vient de Toulouse.
1: Ok.
0: Tu ne le savais pas, tu étais surpris par leur accent.
1: Bah, je m'attendais pas à l'accent au début, ouais.
0: C'est dire si tu as écouté Zebda dans ta jeunesse.
1: J'ai écouté zéro fois cet album, voilà. C'était pas le style de rap que j'écoutais.
0: Et ouais, et voilà. Donc Zebda à Toulouse, il y avait Claude Nougaro, puis Zebda, puis Bigflo et Oli.
1: Et Furax.
0: Ah, et Furax.
1: Même,
0: ah, mais Furax, Furax Barbarossa, il est un peu Toulouse, mais il a bougé.
1: Ouais.
0: Il revendique plus vraiment Toulouse. Il y a eu dans ses premiers albums, Clébard sans collier, tout ça, là, c'est à fond avec son collectif, là, dont je. Pas l'usine.
1: The Bernards.
0: Ouais, les Bernards, pour les non-anglophones. Mais ouais, il revendique moins quand même.
1: Oui, et tu sais qui est de Toulouse? Tiens, un petit quiz rap français.
0: Zebda?
1: Non, ouais, et oui.
0: Et c'est gagné.
2: Oh oui.
1: Non.
0: Un autre rappeur?
1: Oui.
0: Une rappeuse, rappeur?
1: Rappeur, que tu adores.
0: Que j'adore.
1: Oui.
0: Ben PLG? Non. Non, il est clair qu'il
1: y a d'autres rappeurs que tu adores.
0: Il faut pas que ce soit trop long non plus. Il faut meubler en même temps pour pas que ça fasse trop chier les auditeurs auditrices. Un rappeur que j'adore, Limsa?
1: Non.
0: Impossible. Bah, non. Isha non plus?
1: Bah non.
0: Tu peux me guider un poil plus?
1: Je préfère pas.
0: Bon.
1: Un style de rap un peu nouveau.
0: Ah bah Furax. Non, c'est...
1: Un peu nouveau avec des sonorités Casablanquest.
0: Bon alors c'est Ino Casablanca. Merci pour l'indice.
1: J'étais quand même grandement aidé. Ino Casablanca, Casablanca vient
0: de Toulouse.
1: Voilà.
0: Et ben tu vois.
1: J'ai appris ça récemment.
0: Et ben tu m'en apprends une belle également.
1: Voilà.
0: Bravo à Toulouse.
1: Bon. Ouais.
0: Hein?
1: Ouais.
0: La ville rose.
1: Ouais.
0: Zabda a chanté ça, la ville rose.
1: Ouais.
0: Bon. On passe à la suite.
1: Ouais.
0: Avec
1: je crois qu'il faut là.
0: Le groupe de rappeuses belges Z et T.
1: Ouais.
0: Qui doit se dire ZNT.
1: Je ne sais pas.
0: J'imagine. C'est un album qui est sorti il y a peu, qui s'appelle Rose Béton, quoi. Je vous encourage à aller écouter. J'ai déjà passé un morceau dans l'émission, il y fut il y a peu. Et donc le morceau s'appelle Unwilling. Et c'est parti.

0: Ok, très très bien ça.
1: Oui.
0: J'avais pas. C'est une découverte pour moi. Je
1: non,
0: n'avais
1: bah
0: pas encore
1: a...
0: écouté celle-là.
1: On a déjà écouté.
0: Bah, ZDT, oui, mais pas celle-là.
1: Ouais.
0: Du coup, je ne connaissais pas et
1: pardon.
0: J'ai bien aimé.
1: Je m'excuse.
0: Y a pas de souci. En tout cas, très belle découverte. Merci, Doc.
1: Et donc, ce sont des rappeuses belges. Et je rappelle que j'ai découvert ça grâce à mon ami DJ Deschamps, qui est un bon ami en vrai.
0: Oui, mais.
1: Et qui fait plein de musique.
0: Il est à Bruxelles, lui, c'est ça?
1: Il est à Bruxelles.
0: Ouais.
1: Il est DJ, il s'appelle DJ Deschamps. Il est dans un groupe de musique qui s'appelle Rose Dog. Il s'appelle Victor de son prénom. Il fait de la musique. Il est super.
0: Ok. Très bien. On passe à la suite?
1: Bien sûr.
0: Et la suite, c'est Vald. Le V. Je crois qu'on n'en a pas passé encore des.
1: Valentin Ledu.
0: Vald. Ouais. Ouais, ouais, Valentin de son prénom.
1: Ouais.
0: On va écouter.
1: On n'en a pas passé, je crois pas non plus.
0: Je
1: ouais,
0: crois
1: t'as
0: pas.
1: Raison.
0: Non, je crois pas.
1: Ouais, ouais, ouais.
0: Alors que. Bon, là dernièrement, j'aime moins, quand même.
1: Tu veux dire?
0: Bah, ce qu'il fait. J'aime
1: ah,
0: moins
1: oui.
0: Ce qu'il fait. Mais,
1: oui.
0: Mais là, ce qu'on va écouter, rappel, c'est vraiment pour moi un classique, quoi.
1: Ouais.
0: Je l'ai beaucoup écouté, ça vient de l'album Ce monde est cruel.
1: Ouais. T'as moins écouté ses premiers albums quand même, je pense aussi.
0: Ses tout premiers, j'ai moins écouté.
1: Ouais, je crois que t'as pas trop. Ouais. Plus là, là.
0: Je suis quand même rapidement.
1: Ah ouais.
0: J'ai rapidement pris le wagon, comme on dit.
1: Ok.
0: De Vald. Et après, j'en suis sorti. Mais ouais, rappel, en tout cas, Le monde est cruel, tout ça, j'ai vraiment beaucoup écouté. On va écouter Rappel de Vald.

0: magnifique. C'est sur ce petit piano que s'achève cette musique.
1: Ok. J'aime aussi beaucoup la phrase sur le réchauffement climatique que je ne vous ai pas répétée. Et je disais au B hors antenne que c'est une référence à un morceau de Booba qui a lui-même exprimé le fait que le réchauffement climatique était lié à l'organe génital d'une mère. Voilà.
0: Ah, parce que c'est la faute des femmes.
1: Exact. Bah oui.
0: Oui, bien sûr. Ah oui, c'est ça. D'accord. Voilà. Ok.
1: Bien sûr.
0: Oui, oui, bien sûr.
1: Il y a une part d'humour, j'imagine.
0: Oui, oui, oui. Oui, oui.
1: Oui, oui.
0: Bon. On va changer de style là.
1: Ouais.
0: Complètement. On fait une petite. Je teasais un peu au début. Une petite...
1: Escapadons-nous.
0: Bon. On va changer de style.
1: On est toujours dans la musique urbaine. Hein. Toujours dans la...
0: Je t'en supplie. Je te propose un pacte, Dr. Coxis.
1: Selon la définition de l'émission Les Flammes, hein,
0: oui,
1: j'invente rien. Hein.
0: Oui.
1: Moi, je suis journaliste. Hein.
0: Et de Energy Music Award
1: oui,
0: également.
1: Oui, bien sûr, moi je suis journaliste. Hein.
0: Moi je te propose qu'on n'utilise plus jamais cette expression-là, qui est vraiment atroce. Bon.
1: Je suis bien d'accord avec toi, le B.
0: En tout cas, on va écouter O2N avec Mansfield Tia, une danse de mauvais goût. C'est un morceau que je dédicace et peut-être qu'on dédicace
1: oui.
0: à la C'était S qui se reconnaîtra
1: un avec gros qui bisou à la S.
0: On écoute beaucoup O2N et notamment celle-là
1: oui. et avec qui on allait plusieurs fois en concert voir O2N
0: ouais, c'est, on y allait deux ou trois fois
1: ouais.
0: trois fois je crois
1: ouais, ouais. Ouais. Voilà. Bisous à la S
0: voilà bonne écoute
1: et tutti quanti
0: ouais.

0: de zen. Quel plaisir. Et Mansfield. Elles ont... C'est un très beau duo qu'elles ont fait.
1: Ouais.
0: Qui existe depuis longtemps, mais qu'on a plaisir à écouter.
1: Ouais, depuis longtemps, pas
0: si... Ça fait quelques années, hein, ouais. Je crois. Mais ouais. Je sais pas, j'ai l'impression que je dois avoir énormément écouté ce duo.
1: Oui, moi aussi, ouais.
0: C'est très beau. Ben, merci, Lebé.
1: Avec plaisir.
0: On passe à... Devinez quoi, on va écouter BNPLG. Mais c'est non, c'est pas vrai.
1: Mais si.
0: Je vous rappelle qu'on est sur Radio Dragon 104.4 96.8. Vous écoutez Rapposcopy. On travaille sur des jingles.
1: Ouais, ça arrive. Là, on sent qu'on n'y est pas encore.
0: Non. Mais ça arrive lourd à la rentrée de septembre.
1: Vous pouvez retrouver le Mixcloud également.
0: Alors vas-y, dis-nous en plus parce que cette introduction à chaque fois c'est une catastrophe.
1: Pourquoi? Ah bon? Alors, faut qu'on bosse là-dessus.
0: Explique-nous mieux.
1: Bon.
0: Vous pouvez retrouver le Mixcloud.
1: Bah le Mixcloud, déjà c'est pas facile à dire. Tu remarqueras, ils ont pas bien choisi le nom de la boîte.
0: Non.
1: Voilà. Ça c'est une take que j'ai. première take, ils ont pas bien choisi le nom de la boîte.
0: Oui.
1: J'aurais appelé ça
0: podcast.
1: J'aurais appelé ça réécouter vos podcasts
0: préférés.
1: En ligne.
0: Mmh. Ouais, c'est vrai.
1: Je trouve que ça marche beaucoup mieux. Ça. Ça sonne. Ça sonne mieux. Bon, vous pouvez nous retrouver sur Mixcloud/Rapposcopy. Voilà, ou sur le site de Radio Dragon. Il y a tous les podcasts faits par la radio. Et il y a le nôtre.
0: Oui, tout à fait. Voilà. Donc, réécoutez nos émissions, on vous en conjure.
1: Ouais.
0: Voilà. Il y a très peu d'écoute sur cette plateforme, mais étrangement. Donc, allez cliquer, s'il vous plaît. c'est vrai. Pour continuer notre émission, alors, BNPLG.
1: Oui.
0: Prépare un album. Que nous n'avons encore pas écouté.
1: Bah non, pas sorti. Il est pas sorti.
0: On sait pas quand est-ce qu'il va sortir.
1: On sait pas.
0: On a déjà dit dans l'émission précédente qu'il a annoncé sa tournée. Il y a des dates près de chez nous, notamment à Grenoble. On vous encourage à y aller si vous avez l'opportunité de le faire. Où est-ce que je vais? Je vais que, pour préparer tout ça, BNPLG a enregistré un grunt, sur la YouTube.
1: Ouais, sur la YouTube, ouais.
0: Alors.
1: Moi, j'aurais

0: pas nommé ça YouTube d'ailleurs.
1: Ah, t'aurais nommé ça comment? Un site pour regarder des vidéos.org. C'est une petite référence à la blague qu'on a fait précédemment il y a 5 minutes pour les personnes qui rejoignent l'émission en cours de route. Donc, on va vous mettre la grunge de Ben PLG. Donc, grunge, c'est un espace de freestyle au démarrage qui existe depuis très longtemps. Donc là, c'est le numéro 76 où Ben PLG est invité et performe sur le toit d'un immeuble, on suppose...
0: C'est à Lille.
1: À Lille. Ouais. Bon, bah c'est à Lille, ouais, toi tu le sais. C'est 20 minutes de bonheur. On aurait pu vous les mettre d'un coup, vous en seriez pas aperçu. Donc là, on va vous mettre le premier morceau, qui n'a du coup pas de nom parce qu'on n'a pas accès à des noms de morceaux.
0: Moi, je propose qu'on l'appelle McFly et Carlito.
1: Ah ouais, je pense que c'est une très bonne idée. Ouais. Donc appelons-le McFly et Carlito. Donc on écoute ce premier morceau de la Grunt 76 de Ben PLG.
0: Oui.
1: Et on se dit à tout à l'heure, quoi.
0: N'hésitez pas à écouter le reste.
1: Oui.

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1: Voilà. J'ai dû couper brutalement la deuxième freestyle qui s'enchaînait.
2: Ouais. J'ai même le début. T'as mal écouté.
1: Ouais. Mais ouais, très très fort.
2: Prochaine émission, on vous met ça. Voilà.
1: Mais la deuxième?
2: On met.
1: L'ensemble. Bon, on en reparlera. On en reparlera. On va écouter Issa Yasuke. Je viens de voir qu'elle était du Nord aussi.
2: Ah.
1: Voilà, Roubaix, Lille, apparemment. C'est une artiste. Alors j'ai vu qu'elle faisait plein de styles différents. Moi j'ai écouté, j'ai pas tout écouté pour être honnête, mais j'ai écouté quand même quelques titres. Et effectivement, il y a plein d'influences différentes dans sa musique. Là, c'est plutôt un morceau rap quand même qu'on va écouter. Mais elle a une manière d'écrire très forte, un peu, enfin, pas le même style que Ben PLG, mais voilà, un style d'écriture très qui emmène quoi, qui voilà, qui tu veux pas m'aider là?
2: Ben, je sais pas qui emmène, c'est-à-dire qui nous. Bah, qui nous fait rentrer dans un
1: ouais,
2: univers.
1: Qui nous embarque dans un univers. Okay, quoi. Voilà, okay, merci. Okay.
2: Super, je t'ai vu te lancer, je me suis dit waouh.
1: Ouais, je suis allé loin, mais j'avais pas la suite. Ça, c'est toujours mon problème. Du coup, j'abandonne vite. Bon.
2: C'est pas vrai.
1: Ok, on va écouter du coup Issa Yasuke, Chaud l'hiver.

0: Bah voilà, un petit morceau de Sayasuke, super, très bien. Donc c'est l'album Prophétie. Il y a un album qu'on a déjà passé ici là qui s'appelle Cadavre Exquis, je crois, qui est sympa aussi, avec plein de styles.
1: Oui, on en a déjà passé. Ouais.
0: Différents.
1: Ouais. C'était Psar.
0: Psar, c'est ça, qui nous avait conseillé.
1: Nous en avait passé. Ouais.
0: Bien, les amis, nous allons. L'émission touche à sa fin.
1: Et oui.
0: Voilà, ça fait déjà 52 minutes de bonheur.
1: Bon, il y aura peut-être des coupes.
0: Non, il n'y a pas de coupes.
1: 50 et 52 minutes.
0: On va conclure cette émission. Hein. Donc, vous êtes bien sûr Raposcopie, Radio Dragon, 104.4, 86.8. Comme le précise l'étiquette, Mathésine Treyev, Valbonne et Beaumont.
1: Tout à fait.
0: Ça va loin.
1: Ouais, on est écouté partout et sur Internet.
0: Et n'hésitez pas à aller sur Internet.
1: Sur Internet aussi,
0: sur Mixcloud.
1: Ouais, on va pas revenir dessus.
0: Dommage, parce que
1: je crois qu'on a passé trop de temps dessus déjà.
0: Alerte rouge. Sujet suivant. Écoutez, on a été toujours ravis de faire cette émission. Ouais. On espère qu'elle vous aura plu, que vous allez découvrir de nouvelles choses. N'hésitez pas à nous réécouter en ligne si vous avez envie et à nous retrouver sur les trois créneaux.
1: Oui. Oui.
0: Donc le mardi c'est 14h30.
1: Oui.
0: Le vendredi soir c'est aux alentours de
1: 20h. 20h30.
0: Et dimanche
1: 21h.
0: C'est...
1: 21h le ou 21h.
0: Dimanche
1: entre 20h et
0: 21h. Vendredi 21h et dimanche 20h. Je crois que c'est quelque chose de cet ordre-là, okay. De mémoire. Vérifiez. Écoutez-nous et régalez-vous. On vous dit à dans 15 jours. D'ici là, portez-vous bien. On se quitte avec le morceau ADN de Dinos sur l'album Hiver à Paris, qui est un gros album de Dinos qui a été beaucoup écouté, qui est quand même très chouette.
1: Oui.
0: On espère que vous allez bien et on vous dit à dans 15 jours. Des bisous.
1: Et des bisous.

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J'ai lu pour vous une émission de Radio Dragon et de Radio Royan. Le livre dont on va parler aujourd'hui s'appelle « Déterminisme, une science de la vie sans libre arbitre » de Robert Sapolsky. Robert Sapolsky est neurologue. Un neurologue qui est manifestement bien dans le coup de la recherche scientifique contemporaine. On dira même la recherche scientifique la plus totalitaire. Totalitaire en ce sens qu'elle débouche sur une vision du monde entièrement différente de ce que nous croyons être et savoir. Avant l'avènement de la connaissance scientifique, les humains n'avaient pas d'autre choix pour expliquer l'univers que de recourir à leur imagination. D'où l'invention d'histoires qui apportaient des réponses aux questions de l'existence. Ainsi les mythes, puis les religions, formèrent-ils des systèmes de connaissances qui étaient censés tout expliquer. Et c'est dans ce contexte, totalisant, totalitaire, que la connaissance objective a tenté de se faire une place. Loin qu'on puisse dire est que cela ne fut pas facile. Au Moyen-Âge, Thomas d'Aquin avait proclamé qu'il n'y avait de vérité qu'en Dieu et en son Église. Ainsi, seules étaient acceptables les découvertes humaines qui allaient dans le sens de la doctrine chrétienne. Il en est résulté qu'un des grands scientifiques de la Renaissance, Giordano Bruno, est mort sur le bûcher, ce qui conduira quelques années plus tard Galilée à se rétracter s'agissant de sa vision héliocentrée de l'univers. Alors toujours dans le monde occidental, l'homme qui a directement mis à bas la vision de l'humain portée par les religions a pour nom Darwin. Selon Darwin, l'homme descend du singe. Alors, difficile d'imaginer une théorie aussi iconoclaste. Mais il se trouve que pendant longtemps, on ne trouva aucun fossile qui confirme cette théorie. Les ossements humains les plus anciens dont on disposait remontaient au paléolithique et n'avaient rien de commun avec ceux des singes. On parla alors de chaînons manquants, ce qui permit de soutenir pendant près d'un siècle que l'humain faisait exception à la règle. Jusqu'à ce qu'on ait découvert de nouveaux fossiles et que ce fameux chaînon manquant, il y avait plutôt surabondance de chaînons entre l'humain et les autres primates. Ainsi, au cours de l'histoire, la connaissance scientifique a grignoté inexorablement les croyances de nature mythique ou religieuse. Et jusqu'à une époque très récente, cette progression de la science, au détriment des dogmes d'origine religieuse, a paru irréversible. Mais ce n'est plus le cas aujourd'hui, où les vérités scientifiques sont tellement dérangeantes qu'elles sont niées. Or, la raison majeure de ce retour en arrière est l'apparition d'une nouvelle autorité qui a remplacé l'autorité religieuse ou l'autorité scientifique. Cette autorité émane des réseaux sociaux. Elle est immatérielle, telle une fumée de cigarette. Une fumée de cigarette est faite de particules dont le mouvement est dû à l'interaction de particules de tailles différentes. Il en va de même avec les réseaux sociaux. Les particules en question sont les différents influenceurs qui interagissent avec leurs followers. Une fumée de cigarette s'élève dans un espace libre que rien ne vient troubler. De même, un réseau social fonctionne si rien d'étranger ne vient le perturber. Et l'élément étranger, devrait être la réalité portée par la connaissance scientifique. Ainsi, les réseaux sociaux constituent-ils un monde de fantasmes? Dans ce monde de fantasmes, qui sont ceux du plus grand nombre, c'est-à-dire les pulsions égotiques qui fondent nos comportements, ces pulsions égotiques sont d'autant plus présentes qu'elles sont le moteur de la société d'hyperconsommation, laquelle domine la société en général. Les pulsions égotiques ne se limitent pas à la consommation de biens matériels. Elles réclament d'autres nourritures, telles des satisfactions affectives et avant tout la reconnaissance sociale. Et dans ce cadre, tout est bon pour acheter de la reconnaissance sociale, avant tout adhérer aux croyances du plus grand nombre, aussi folles soient-elles.
C'est dans ce cadre qu'évoluent les platistes, ceux qui veulent que la Terre soit plate, ou bien les créationnistes, ceux qui ont décidé de nier l'œuvre de Darwin. Et rappelons que, désormais, aux États-Unis, l'enseignement de l'évolution des espèces est présenté comme une option. Et c'est dans ce contexte de subjectivité, qu'il faut replacer la science. Tant que la science ne met pas en cause nos croyances dogmatiques ou autres, cela ne pose pas de problème. En revanche, si la science montre que la réalité ne s'accorde pas avec nos désirs ou nos fantasmes, alors rien ne va plus. Et en ceci, sans même parler des situations où la science apparaît comme un instrument de pouvoir et donc fait peur, et ce qui est le cas du domaine de la santé. Alors que quand Galilée affirma que la Terre tournait autour du Soleil et non l'inverse, il dérangea les théologiens. Quand Darwin montra que l'humain descendait du singe, il dérangea non seulement les théologiens, mais nombre de philosophes. Puis sont arrivés les neurobiologistes. Les neurobiologistes ont découvert et montré que nous n'étions que de simples mécaniques, tout comme Descartes l'avait dit des animaux, alors que, toujours selon Descartes, les humains étaient dotés d'une âme. Les neurobiologistes, toujours eux, nous disent qu'en explorant les méandres de notre cerveau, ils n'ont pas trouvé la dite âme. À noter au passage que personne n'a jamais été capable de dire ce qu'on entendait par âme. Prétendre que nous ne serions que de simples mécaniques fait mal, très mal à tous, d'où le débat qui va suivre.

Notre auteur, Robert Sapowski, est neurologue. Un neurologue qui tire les conséquences des découvertes faites dans le domaine qui est le sien. Les neurologues sont au départ des médecins. Leur métier est de soigner. Et leurs clients sont, du moins au départ, des personnes cérébro-lésées. Alors le cas historique de personnes cérébro-lésées est un Américain du nom de Phineas Gage. Phineas était mineur, il vécut au XIXe siècle. Il fut victime d'un grave accident du travail puisque une barre de fer lui traversa le crâne, et donc le cerveau. De façon inespérée, Phineas survécut parfaitement à sa blessure. La barre lui avait crevé un œil, mais aussi sectionné le corps calleux. Le corps calleux est la partie du cerveau qui fait le pont entre les deux hémisphères cérébraux. Cet accident, la coupure entre cerveau gauche et cerveau droit, n'affecta pas les performances cognitives de Phineas Gage. En revanche, son tempérament changea du tout au tout. Avant son accident, c'était un travailleur réputé pour son sérieux. Après, il devint instable et asocial, changeant sans cesse de métier. Autrement dit, il était passé de la case « good guy » à la case « bad guy », proche de la délinquance. Si on, la société à laquelle nous appartenons, voulait être lucide, le cas de Phineas Gage aurait dû sacrément l'ébranler. En effet, pour aller jusqu'au bout du raisonnement, imaginons que Gage ait effectivement sombré dans la délinquance. Il aurait été jugé coupable et condamné, alors qu'après son accident, il n'était plus lui-même. Il existe beaucoup de personnes cérébro-lésées, le plus souvent suite à un accident. La personne apparaît le plus souvent presque comme tout le monde. Le presque veut dire qu'elle connaît une petite carence, d'apparence mineure, mais qui s'avère invalidante. Actuellement, dans le cas où une personne commet un délit grave, la société s'en tient à chercher si cette personne est victime d'une telle pathologie. S'il n'y a pas de pathologie, elle est dite responsable et peut alors être condamnée. En revanche, si elle souffre d'une pathologie susceptible d'amoindrir le contrôle qu'elle a d'elle-même, elle est déclarée irresponsable et ne peut être jugée. Ce qui scandalise toujours les familles des victimes. Le message que délivre l'auteur de ce livre est que, pathologie ou pas, nous ne sommes jamais responsables de nos actes. Alors, pour arriver à une telle conclusion, il s'attache à suivre l'influx neuronal qui débouche sur l'action que nous faisons. On va prendre l'exemple simple de l'action qui consiste à appuyer sur la détente d'un pistolet. Nous considérons tous qu'un tel acte est forcément volontaire, car il résulte d'une intention dont nous sommes pleinement conscients, sauf des cas très particuliers. La grande découverte de la neurologie contemporaine est que nos circuits neuronaux qui conduisent à cette action sont actifs bien avant que nous ayons conscience de la dite action. Autrement dit, la prise de décision qui conduit à l'action est inconsciente. Et une telle conclusion paraît totalement incongrue et mérite d'être contextualisée. Il existe une autre observation de moindre portée, mais qu'on peut tous faire, qui va dans le même sens. On partira d'une anecdote qu'aurait vécu Gustave Flaubert, auteur de Madame Bovary. On raconte que Flaubert, en sortant de sa visite de la Grande Pyramide, se serait exclamé « Elle s'appellera Emma », le prénom qu'il donnera à son héroïne. Alors, il faut imaginez les circonstances de l'anecdote. À l'époque, visiter la Grande Pyramide se présentait comme une aventure qui aurait dû occuper toute l'attention dont Flaubert était capable. Eh bien non, son inconscient avait d'autres priorités. Alors depuis Flaubert, on sait qu'il en va ainsi, à savoir que notre inconscient résout nos problèmes de lui-même. Alors, il les résout si et seulement si nous avons beaucoup investi consciemment sur le problème posé.
Et il est devenu évident pour les neurologues, tel notre auteur, et bien qu'il en va de même pour toutes nos actions. Le processus se déroulerait en trois temps. Premier temps, un problème nous travaille. Nous y pensons en permanence. Il peut s'agir tout autant d'une rumination que d'une réflexion structurée. Le deuxième temps est le temps de latence, où l'inconscient mouline la visite de la Grande Pyramide pour Flaubert. Enfin, troisième temps, l'aboutissement conscient. Nous avons tous vécu un tel scénario. L'aboutissement en question est le plus souvent du domaine cognitif. Ainsi, la solution au problème qui nous taraudait semble résulter d'une réflexion volontaire. Alors ce travail de l'inconscient est désormais reconnu. Mais curieusement, le passage à l'acte est considéré comme non lié à ce qui se trame dans l'inconscient. Alors que, selon notre auteur, il existe une parfaite continuité. Alors on trouve dans la littérature une description remarquable de ce que peut être la continuité d'un comportement qui conduit au passage à l'acte. Je me réfère au roman d'Albert Camus, roman qui lui a valu le prix Nobel. J'en propose un résumé, du moins du passage qui nous intéresse. Le dimanche après-midi, après un repas bien arrosé, Meursault, qui est le personnage principal, Meursault donc, et deux de ses amis se promènent sur la plage. Ils croisent deux Arabes, ça se passe en Algérie en 1940. Ils croisent deux Arabes, dont le frère de la maîtresse de l'un de ses amis. Une bagarre éclate, au cours de laquelle l'ami en question est blessé au visage d'un coup de couteau. Après qu'il ait été soigné, il retourne sur la plage et rencontre à nouveau les deux Arabes. Meursault, apprenant que son ami est armé, lui demande de confier son pistolet pour éviter un drame. Plus tard, Meursault, seul sur la plage, accablé de chaleur et de soleil, rencontre à nouveau l'un des Arabes, qui, à sa vue, sort un couteau. Aveuglé par la sueur, ébloui par le reflet du soleil sur la lame, Meursault appuie sur la détente du pistolet et tue l'Arabe d'une seule balle. Puis, sans raison apparente, il tire quatre autres coups sur le corps inerte. Et par la suite, lors de son procès, Meursault ne manifeste aucun regret, mais seulement de l'ennui. Cette fiction illustre parfaitement la thèse de ce livre, à savoir la totale continuité entre un comportement réputé normal et le passage à un acte qui, lui, est tout à fait anormal. Donc, revenons-en à la science. Il est désormais établi que, effectivement, l'influx nerveux qui conduit à l'action trouve son origine avant que la personne n'en soit consciente. Autrement dit, la personne est consciente de son acte seulement au moment où il se déroule et pas avant. Ainsi, elle est persuadée d'avoir commis cet acte volontairement, alors qu'il n'en est rien. La décision s'est prise de façon inconsciente.

Donc j'y reviens. La neurologie montre clairement que nos actions sont l'aboutissement d'un processus émotionnel et cognitif qui se déroule inconsciemment. D'où le titre du bouquin « Déterminisme ». Alors, de nos jours, cette notion de déterminisme est rejetée avec horreur et mépris. Nous revendiquons une totale liberté. L'idée que nous soyons dépendants d'un quelconque processus biologique nous est insupportable. Le choix de l'orientation sexuelle comme d'une simple option est l'illustration directe de cette illusion de libre arbitre. Alors pour le moment, il n'y a que la mort qui apparaît incontournable. Alors il en allait tout autrement dans l'humanité jusqu'à une époque encore récente. On invoquait le destin, on invoquait la volonté divine, réputée impénétrable. Alors la notion de karma est intéressante parce qu'elle va dans ce sens et offre un éclairage intéressant. Sans cette doctrine, la loi de cause à effet, que nous connaissons sur le plan matériel, s'applique aussi dans le domaine du non-visible. Ainsi, bonheur et souffrance résulteraient d'actions antérieures, selon qu'elles ont été bonnes ou mauvaises. Il en résulte que nos actions seraient globalement prédéterminées. Alors certaines philosophies vont dans le même sens, en particulier le stoïcisme, qui considère que ce sur quoi nous fondons généralement notre bonheur, en fait, ne dépend pas de nous. Ainsi, les humains ont de tout temps ressenti que quelque chose dans la vie qu'ils menaient leur échappait. C'était avant que la société d'hyperconsommation nous convainque que nous étions tout puissants. Ainsi, plutôt que de rejeter, sans plus de réflexion, les apports de la neurologie, il paraît pertinent d'en tirer les conséquences. Alors la question devient alors de savoir dans quelle mesure nous sommes réellement responsables de nos actes. Une première brèche dans le dogme du libre-arbitre s'est ouverte avec la notion de circonstances atténuantes. Il est désormais admis qu'une personne ayant une enfance difficile ou ayant vécu des événements traumatisants est davantage incline à commettre un délit qu'une autre. Il fut une époque récente où l'on admettait même que la cause pût être génétique. Or, c'était peut-être aller trop loin. Bon, en fait, on n'en sait rien. Le domaine de la génétique est tabou. S'agissant des comportements. Et c'est le déterminisme social qui est quasi systématiquement prise en compte. Alors le moins qu'on puisse dire est que le problème est posé, il est même clivant, et génère quatre écoles de pensée. Alors il y a ceux qui pensent que déterminisme et libre arbitre sont incompatibles. Dans ce cadre, soit on est déterministe, soit on est ce qu'on appelle libertarien. Selon les déterministes, ce que nous faisons résulte de forces extérieures, sur lesquelles nous n'avons aucune prise. Et dans ce contexte, la liberté est une illusion rétroactive, née de l'ignorance des causes qui nous déterminent. Et le livre dont on parle s'inscrit dans ce cadre. À l'inverse, selon les libertariens, nous sommes libres. Ainsi, chaque fois que nous sommes confrontés à un dilemme, nous sentons que nous pouvons faire une chose ou une autre. Et dans ce cadre, notre volonté est l'origine de notre décision et de notre volonté seule. Alors à l'inverse, selon l'autre école de pensée, déterminisme et liberté sont compatibles. Beurre, argent du beurre. Alors, nous sommes certes déterminés par des causes extérieures, mais pour autant, nous conservons une marge de manœuvre et d'autonomie. Classiquement, être libre, c'est agir selon ses propres raisons, sans être entravé par une force extérieure. Lutter pour la liberté consiste à dénoncer toute forme d'entrave. Alors, la vision contemporaine de la liberté va un cran plus loin. Elle implique de pouvoir résister à certaines pulsions, typiquement les addictions. Cette vision de la liberté implique aussi d'avoir la possibilité de vivre selon ses valeurs et ses engagements. Alors, je vais arrêter sur ce débat, il est purement philosophique et moral, voire idéologique.
Tout au plus est-il éclairé par quelques observations venant de la psychologie ou de la sociologie. Et dans ce contexte spéculatif, alors ce qu'apporte la neurobiologie est un véritable pavé dans la mare. Un pavé dans la mare dont il est intéressant d'éclairer les conséquences possibles.

cette opposition entre déterminisme et libre arbitre joue un rôle essentiel dans les sociétés humaines. En particulier, elle fonde la notion de responsabilité et de justice. Une personne qui ne dispose pas de son libre arbitre ne peut pas être responsable. Elle échappe donc à la justice, quelle que soit la gravité de ses actes. Et dans ces conditions, si on démontre qu'aucun d'entre nous n'est responsable de ses actes, alors la société s'écroule. Alors l'orientation qui en découle consisterait à faire en sorte que les actes en question ne soient pas préjudiciables à la société. On en revient ainsi à des solutions dites préventives du style camisole chimique dans le cas des délinquants sexuels, ou bien lobotomie pour les sociopathes. Et l'étape suivante serait de recourir à des manipulations génétiques, ou bien encore à avorter les fœtus chez lesquels on a détecté un danger potentiel, etc. Alors le problème dans cette histoire est que la neurobiologie ne fait que consolider un édifice déjà bien établi. Alors pour faire simple, s'agissant du libre-arbitre, on dira que ça commence avec Freud. Selon Freud, toute la vie sexuelle de l'adulte, qu'elle soit réputée normale ou déviante, résulte de ce que l'adulte en question a connu ou subi durant l'enfance. Et rappelons que près de 20% des Françaises Français sont victimes de violences sexuelles. Après la psychologie, se fait le tour de la sociologie de montrer le poids d'un déterminisme social, ce que plus personne ne nie aujourd'hui, mais qui néanmoins continue à donner lieu à des actions militantes pour éradiquer les handicaps qui en résultent. Et désormais, comme on vient de le voir, eh bien ce sont les disciplines médicales endocrinologie et neurophysiologie qui ont pris le relais. Alors, il faut bien comprendre que la science finit toujours par triompher. La raison en est simple, la connaissance scientifique constitue le fondement de la puissance matérielle. Or les peuples qui forment les nations se livrent à une concurrence qui semble devoir être sans fin. Ainsi, aucun pays n'a intérêt à s'affaiblir en rejetant les apports de la science. Les États-Unis ont institué une politique anti-vax. Eh bien, on en reparlera quand plusieurs bataillons de soldats auront été décimés par une épidémie. Alors, le paradoxe dans l'affaire des États-Unis, c'est que le monde de la tech est profondément favorable au transhumanisme, lequel transhumanisme commence par la simple vaccination. Le transhumanisme va dans le sens des actions, ou irait dans le sens des actions à entreprendre pour mettre fin à tout déterminisme d'origine biologique. Et on peut faire confiance aux parents pour y faire appel. La concurrence actuelle fait que chacun veut donner le maximum de chances à sa progéniture. Enfin, la revendication à une meilleure justice sociale ne faiblit pas. Et l'égalité des chances est à la base de la justice sociale. Or, l'égalité des chances est précisément le point de départ de la justice sociale. Enfin, il existe une voie individuelle, ô combien étroite, pour échapper à cet automatisme qui fait que nous passons à l'action sans vraiment nous en rendre compte. Cette piste est celle des techniques de développement personnel, principalement la méditation. Alors pourquoi pas? Il suffit d'un peu de courage et d'un peu d'humilité. Je rappelle le titre du bouquin « Déterminisme, une science de la vie sans libre arbitre » de Robert Sapolsky, paru aux éditions Arpa en 2025, 750 pages, 29 euros. C'était J'ai lu pour vous, une émission de Radio Dragon et de Radio Royaume.

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5: On est bien sur l'onde de fronde. Salut. Alors, vous êtes sur FPP 106.3. Et normalement, puisque vous avez écouté ce jingle, vous savez que vous écoutez l'onde de fronde. Ce soir, on s'est posé la question de comment on allait appeler l'émission. Le 8 mars antifasciste. Résistance féministe, féminisme antifasciste, antisioniste, antiraciste ou même résister tout court. Et celui qui nous plaisait le plus, c'était faire bloc, parce que ça raconte à la fois un positionnement et en même temps un mode d'action. Et c'est ce dont on va aussi parler ce soir. Donc bon, on n'a toujours pas de titre pour cette émission, mais on n'a jamais été aussi nombreuses en plateau. Et ça, ça fait quand même plaisir. Car nous sommes 7, 9, non, je ne sais plus combien on est. Nous sommes 7, et non, nous sommes 8, car vient d'arriver une nouvelle personne. Voilà, alors moi je suis Mirko de Langue de Fronde.
8: Et Sacha de Langue de Fronde.
5: Derrière la vitre, il y a Lou et Liam. Derrière l'enregistreur, il y avait Astrid. Et derrière l'ordi pour faire son montage, il y avait Isée, qui est allongée sur son canapé. Donc on va faire un premier petit tour pour se présenter, à la fois les personnes et puis les collectifs.
9: Ok, et je vais lancer le tour. Moi, je milite au CLAF. On sera deux du CLAF ce soir. Le CLAF, c'est le collectif en lutte pour l'autodétermination féministe. C'est issu de la transition de l'Assemblée féministe Paris-Banlieue, que vous connaissez peut-être, en collectif. Donc récemment là, et on lutte pour un féminisme antifasciste, antisioniste et antiraciste, et on croit beaucoup aux alliances pour faire ça.
10: Salut, alors moi je milite au BAD, c'est le bloc d'action déviant, et on a même un petit sous-titre, c'est parce qu'on l'a mauvaise, voilà, et on est trois sur ce plateau.
11: Moi je suis là pour les féministes révolutionnaires, on est un collectif de lutte des classes qui va fêter ses 10 ans en septembre, antifasciste, antiraciste et anti-impérialiste, et aussi pour les alliances dans ce contexte actuel.

0: Rima Hassan à Sciences Po Lyon, autour de laquelle le collectif Némésis, sur lequel on va revenir très vite, mais qui globalement se revendique d'un féminisme identitaire, a manifesté. Et autour de ces deux événements connectés, ce sont il y a eu des affrontements entre FAF et Antifa qui ont mené à la mort de Quentin Derenque, militant néofasciste de 23 ans. Donc ça, c'était un premier point pour nous. Et par ailleurs, le 25 novembre dernier, comme probablement beaucoup s'en souviennent, pendant la manif contre les violences sexistes et sexuelles, les collectifs Némésis, toujours, et donc un autre collectif qui s'appelle Nous Vivrons, un collectif sioniste sur lequel on va revenir aussi, ont pu globalement participer de près ou de loin à la manif, notamment grâce à l'appui et à la protection de divers soutiens d'amis FAF et ou flics. Et du coup, avec le 8 mars qui arrivait et avec son lot de réjouissances revendicatives, sans savoir à l'époque du coup si Némésis et Nous Vivrons seraient autorisés à manifester, on a voulu créer un espace pour prendre le temps de parler de l'organisation de nos espaces de lutte féministe, notamment quand ceux-ci sont menacés par des collectifs fascistes. Et du coup, donc pour lancer cette émission, cette discussion, on voulait vous proposer un premier extrait. Donc c'est un extrait d'un entretien de Léane Alestra qui est passé donc dans Blast en juillet 2025 et qui répond à la question pourquoi l'extrême droite s'empare-t-elle du féminisme.
1: Alors déjà parce que le féminisme est populaire, que c'est un des mouvements aujourd'hui sociaux qui met le plus de personnes dans la rue, bien sûr les retraites, etc. Mais aujourd'hui, tous les ans, c'est les féministes qui font partie des mouvements sociaux les plus forts. Donc forcément, tout le spectre politique se revendique féministe. Et les historiennes du genre ont montré qu'à chaque vague féministe, eh bien, tout l'échiquier politique se revendique féministe. Donc ça, c'est la première des choses. Et la deuxième, vous l'avez très bien dit, c'est qu'on est dans du fémo-nationalisme, voire du fémo-fascisme. Le fémo-nationalisme, c'est une notion qui a été créée par la sociologue Sarah R. Faris pour parler de l'utilisation d'une rhétorique des droits des femmes à des fins xénophobes, sécuritaires, racistes, etc. Et donc, elles vont utiliser la rhétorique des droits des femmes pour faire avancer une forme de guerre culturelle et civilisationnelle qui voudrait dire qu'en France, il n'y aurait plus de patriarcat et que le patriarcat, il serait seulement dans les autres pays. Donc déjà, c'est intéressant parce que quand on remonte en fait à la politique colonisatrice qui a mené l'Occident, on se rend compte que les normes de genre aujourd'hui, c'est-à-dire hommes, femmes, hétéro, homo, cette distinction, c'est l'Occident qui l'a emmené dans plus de 80% du globe et qui a brûlé, génocidé des peuples entiers parce qu'ils étaient traités de sodomites, parce que justement les femmes dans certaines populations pratiquaient l'amour libre et c'était vu comme une hérésie totale. Donc on a imposé ces normes-là et maintenant qu'on a traumatisé des générations entières, on vient leur dire ah ben non, mais nous, maintenant nous sommes les vrais émancipés, contrairement à vous. Donc là, on voit le retournement. Et pourquoi ? Parce qu'en fait, comme en Occident, il y a eu des mouvements féministes et LGBTQIA qui ont été forts, ils ont réussi à imposer des droits, des nouveaux droits. Et donc, en miroir, bah, vu qu'ils ont été obligés de capituler, ils vont dire, ils vont reprendre cette rhétorique pour la remettre dans le nationalisme et dire, c'est nous les plus éclairés, c'est nous les plus progressistes, et essayer toujours d'imposer cette dichotomie. Et puis, ça permet aussi de dire qu'en France, ça permet de se dédouaner en disant, en France, il n'y a plus de problème, circuler, il n'y a rien à voir. Si vous n'êtes pas contente, allez voir ce qui se passe en Afghanistan. Donc hop, on met sous le tapis les combats en France et en même temps on fait avancer un agenda raciste. Et ça, c'est le plus important à comprendre avec le fémonationalisme, c'est que c'est toujours racisme et sexisme en tandem. Donc ça va être, on utilise des rhétoriques fémonationalistes ou fémofascistes pour faire avancer un agenda raciste et en même temps, pour ça, on a besoin de réifier les femmes. Donc de dire que les femmes sont forcément des figures à protéger, sont forcément vulnérables par essence, par nature, et donc elles ont besoin d'un état nation fort, d'un nationalisme fort qui serait les seuls à pouvoir les protéger des dangers extérieurs. Alors qu'aujourd'hui, pour la plupart des femmes, les violences qu'elles vivent le plus, elles le vivent chez elles.
2: Voilà. Donc on continue un peu les réjouissances et on va se faire une petite, un petit focus sur Némésis. Et d'ailleurs, je remercie Lou qui est derrière la vitre parce que c'est elle qui a recherché tout ça. Alors Némésis, c'est un groupuscule qui a été fondé en 2019 et qui revendique environ 300 militantes, mais seulement une dizaine seraient vraiment actives. Elles sont très suivies sur les réseaux sociaux avec des dizaines de milliers d'abonnés. Elles sont ici des mouvements nationalistes et identitaires. Sa présidente

0: Sa présidente, pardon, Alice Cordier, a milité à l'Action française. D'autres membres fondatrices sont proches de la Cocarde étudiante, des OAF, de Génération identitaire et d'autres groupes néo-nazis. Aujourd'hui, elles se sont aussi rapprochées de l'extrême droite partisane, notamment du RN, et en ça, elles participent à la jonction entre les groupuscules d'extrême droite et l'extrême droite partisane. Elles sont soutenues financièrement par Pierre-Édouard Sternin et par Bolloré, qui invite régulièrement sa présidente sur ses médias. Némésis s'est fait connaître en reprenant des techniques d'agite propre, en faisant des actions générant des images fortes et en décalant le débat sur des positions xénophobes ou réactionnaires, le tout associé avec une communication bien orchestrée, appuyée par les médias de la bolosphère. En novembre 2019, le collectif vient perturber les manifestations féministes autour du 25 novembre et plus tard du 8 mars. Elles viennent également régulièrement perturber des rassemblements de gauche en s'associant avec des groupes d'extrême droite violents qui leur servent de service d'ordre. L'humanité a d'ailleurs révélé des échanges entre le collectif et des militants néo-nazis où le collectif propose de servir d'appât dans des guet-apens visant à attaquer des militants de gauche. On sait ce que ça a donné la dernière fois. Idéologiquement, le collectif rabat les questions féministes sur une grille de lecture raciste. Elles estiment que l'égalité des sexes est déjà atteinte et que le danger pour les femmes en France réside dans l'immigration extra-européenne et dans l'islamisation, entre guillemets, de la société. Elles prônent la défense de l'homme blanc et appellent à la remigration. Elles sont transphobes, islamophobes, hostiles à la GPA et à la PMA, estiment qu'il y a trop d'avortements et prônent la complémentarité homme-femme. Donc il s'agit de dénoncer les violences faites aux femmes, mais seulement quand les agresseurs sont des personnes étrangères et que cela leur permet d'avancer sur leur agenda raciste. Et à aucun moment, elles ne demandent des droits de quoi que ce soit, à part celui d'en avoir plus que celles qu'elles considèrent comme étrangers. Voilà. Ah merde, c'est à moi. Pardon. Donc ça fait maintenant un petit moment qu'elles sont dans le paysage, mais ce qu'on peut remarquer, c'est qu'avant, elles se postaient à un coin de rue avec des banderoles infâmes entourées de leurs copains les Zouaves, mais que depuis 2 ans, la configuration est différente puisqu'elles défilent le 8 mars et pour la manif autour du 25 novembre. En même temps que la manif unitaire, alors pas au milieu mais après, entourées des flics et de leurs copains faf. Et la très bonne nouvelle cette année, c'est qu'elles n'étaient pas à la manif du 8 mars. Alors, que s'est-il passé et est-ce qu'on a des hypothèses?
1: Ok, je me lance parce qu'on me fait signe de me lancer. nous, on a eu... ça fait longtemps qu'on les pratique, notamment plutôt sous forme de rassemblement en marge de la manif qui cherche à rejoindre la manif et qui est très protégée. Et là, cette année, en préparant la stratégie pour le 8 dont on reparlera, nous, au moment de Quentin, on a eu très peur parce qu'on s'est dit, c'était plutôt le discours médiatique, le rapport de force médiatique n'était pas du tout en notre faveur et était plutôt en faveur des fachos. Et du coup, on ne savait pas trop qu'est-ce que ça allait donner. Et en fait, le travail d'enquête qui a été mené suite à la mort de Quentin Derenck et le travail d'explicitation que oui, c'est un militant néo-fasciste, que c'est clair que le rassemblement aussi hommage, je ne sais pas si vous vous souvenez, le 21 février à Lyon, où même BFM TV ne pouvait pas démentir que en fait, il y a eu des saluts néo-nazis dans cette manifestation, le rapport de force médiatique s'est inversé. Et je pense que, en tout cas, ça a contribué à notre sens à faire que ça rejaillisse sur Némésis. Et probablement, donc ça, je laisserai d'autres camarades parler, mais probablement le fait qu'elles s'auto-marginalisent dans un rassemblement dans le 16e, qui est plutôt leur zone de confort, qu'aller à la confrontation.
2: Oui, et je suis totalement d'accord. Et aussi, je pense qu'il faut aussi rajouter qu'en fait, il y a aussi un précédent, c'est-à-dire que la stratégie de dire non, elles ne seront pas dans nos manifs, on l'a vu par exemple l'année dernière, pour le 8 mars 2025, il y avait vraiment tout un mouvement qui a un peu surpris en fait, c'est-à-dire que pour la première fois, on avait des blocs avec des féministes qui a surpris la police, mais contre Nous Vivrons, contre Némésis. Et donc, en fait, comme il y a eu des précédents qui a été repris aussi à la Pride, lorsqu'Eros a voulu manifester, il y a aussi eu dire non, on veut pas défiler à l'extrême droite dans nos fiertés. Il y a aussi eu le 25 novembre où il y a eu tout un mouvement pour s'opposer encore à Némésis, nous vivrons. Donc, en fait, le fait qu'à chaque fois, ils voient qu'en fait, non, ça sera pas négociable et qu'on s'organise de plus en plus. Et en fait, je pense que aussi, c'est pour ça que, en fait, l'interorganisation du 8 mars, elle a vraiment bien marché. C'est-à-dire que on a été des dizaines d'orgas à dire, non, elles ne manifesteront pas, non, on va les bloquer, non, elles ne seront pas là. Elles et nous vivrons, nous n'en voulons pas. Et je pense que ça a joué. Et je pense qu'ici, il faut dire que nous n'avions pas trop de liens avec la préfecture. Et je pense qu'il y a aussi les syndicats qui ont pu négocier avec la préfecture. Mais je pense qu'en fait, sans un de ces éléments, ça n'aurait pas pu marcher. En fait, c'est vraiment de toutes parts, il y a eu un vrai non qui a été fait. Et je pense que ça joue, en fait, le rapport de force quand il est dans la rue, dans les idées, il marche.
3: Et puis, il y a eu un avantage. Pardon. Assez grand, c'est que toutes ces dates qui ont été rappelées par la camarade là, en fait, elles sont arrivées progressivement et elles ont grossi aussi à l'intérieur de la manif. C'est évidemment, il y a aucune personne qui était pro Némésis dans la manif, mais c'est devenu un problème et une envie d'être problématisée par tous et toutes de manière de plus en plus grande, jusqu'à ce que là les syndicats appellent également à ce que ces deux collectifs ne soient pas présents dans la manif. Donc petit à petit, c'est devenu une demande plutôt marginale à une demande qui n'est plus radicale, mais qui est juste une nécessité pour un combat féministe collectif, quoi.
0: Il y a un autre groupe qui, lui, a été autorisé à défiler et qui a la même stratégie que Némésis. C'est Nous Vivrons, qui est un collectif sioniste. On en parlait tout à l'heure, mais j'invite les auditeuristes à lire les textes de Tzedek et d'Urgence Palestine sur ce collectif et d'autres groupes féministes aussi. Et pour en parler, on va, avant d'en parler plutôt, on va écouter d'abord Lucie et Sophia du collectif Urgence Palestine. Elles vont présenter Urgence Palestine et le groupe en mixité choisi d'Urgence Palestine et puis nous parler de Nous Vivrons. On écoute.
4: Bonjour, moi c'est Lucie et je suis militante dans une section locale d'Urgence Palestine à Paris.
5: Et moi je m'appelle Sophia et je suis aussi militante dans une section locale d'Urgence Palestine à Paris.
4: Urgence Palestine, c'est un collectif qui s'est créé après le 7 octobre 2023 et qui mène depuis la France une lutte donc contre l'oppression et les guerres impérialistes. Et il est organisé en fait autour de voix palestiniennes donc qui sont en France et elles portent les revendications suivantes, donc la fin du génocide et de la colonisation et de l'apartheid, la libération de la Palestine de la mer au Jourdain, le retour de tous les réfugiés et un soutien total et inconditionnel à la résistance du peuple palestinien.
6: Par rapport donc à ce groupe en mixité choisie qui existe à UP, qu'est-ce qui vous a poussé à créer ce groupe-là ?
5: Enfin, c'est surtout un groupe qui s'est créé en région parisienne avec des militants de toutes les sections et il s'est lancé après la manifestation du 23 novembre 2024 qui a vraiment été un choc pour nous militantes d'Urgence Palestine parce qu'à cette manifestation il y avait Nous Vivrons et Némésis, donc un collectif fasciste et un collectif sioniste qui avaient défilé dans la manifestation féministe sans encombre, sans qu'il y ait une contestation qui est organisé des cortèges. Et nous, à partir de ce moment-là, on a été plusieurs au sein d'Urgence Palestine à vraiment ressentir l'urgence de s'organiser et de réfléchir à comment confronter la question du sionisme et du fascisme dans les mouvements féministes. Et du coup, c'est vraiment à partir de nos expériences de militantes au sein d'UP, mais aussi d'expériences militantes féministes, antiracistes, anticolonialistes, syndicalistes et aussi autonomes, qu'on a formé ce groupe avec vraiment pour objectif principal d'investir les luttes féministes et d'interpeller les organisations du champ féministe sur la base de cette manifestation. Peut-être juste pour revenir rapidement sur Némésis et Nous Vivrons et pourquoi on se focalise autant sur ces organisations. C'est vraiment que notre constat de départ, c'était de dire que ces organisations, quand elles viennent à des manifestations, dans des mobilisations féministes, et c'est leur objectif principal d'ailleurs de venir dans ces manifestations féministes, c'est que ça leur fait gagner du terrain. Ça leur fait gagner du terrain sur tous les plans. Sur le terrain médiatique, parce que ça leur permet d'avoir littéralement une tribune politique dans des manifestations qui sont quand même... dans le mouvement social assez forte et massive. Donc ça leur fait gagner du terrain parce que les médias ils diffusent leurs discours racistes, leurs discours sionistes, leurs discours réactionnaires. Ça leur fait gagner aussi des militants et des militantes, notamment Némésis qui ont vraiment recruté énormément sur la base du 23 novembre 2024, qui ont été invités dans la presse pour parler de leur manifestation jusqu'en Angleterre. Et aussi un autre truc qui est assez important, surtout avec Nous Vivrons, mais aussi avec Némésis d'ailleurs, c'est le soutien qu'elle gagne à la tête du gouvernement et dans toutes les organisations politiques institutionnelles, sachant que Nous Vivrons, sa particularité, c'est vraiment d'avoir un soutien qui va du PS, ou même peut-être certaines fractions d'autres partis de gauche, jusqu'à l'extrême-centre et la droite. Et donc c'est pour ça vraiment qu'on a choisi de s'organiser sur ces deux dates clés du mouvement féministe, donc la manifestation à l'occasion de la journée du 25 novembre contre les violences sexistes et sexuelles et celle de la journée du 8 mars. Et peut-être juste pour revenir aussi sur donc Némésis et Nous Vivrons en tant que telles, Némésis, elles ont été relativement dénoncées par l'ensemble du mouvement féministe parce que leurs discours, ils sont ouvertement racistes, ils sont ouvertement xénophobes, elles se sont construites sur ces bases-là. Du coup, les positions qui étaient affichées, elles étaient présentées comme incompatibles avec le mouvement féministe. Mais c'est plutôt sur Nous Vivrons qu'il y avait vraiment quelque chose, quoi. Et c'est aussi pour ça que là, Urgence Palestine avait un rôle déterminant à jouer. C'est que il y avait vraiment dans les organisations politiques, on voyait que dans les prises de position qu'il y avait, en sachant que Nous Vivrons, elles ont défilé le 23 novembre 2023, donc un peu plus d'un mois après le 7 octobre, c'est qu'il y avait vraiment un manque d'analyse politique sur les enjeux propres à l'antisionisme et donc à l'antiracisme, à l'anticolonialisme, mais aussi à l'antifascisme. Et nous, notre opposition totale à Nous Vivrons, elle vient du fait qu'elle se constitue en collectif certes féministe, mais sioniste, et que donc elle revendique une idéologie qui est raciste, qui est suprémaciste, qui se matérialise depuis plus de 78 ans par le colonialisme de peuplement, le nettoyage ethnique de la Palestine, et depuis le 7 octobre 2023, par l'offensive génocidaire sur Gaza, mais aussi sur le Liban, et plus récemment sur l'Iran. Et d'ailleurs, pour rappel, Nous Vivrons, elles se sont justement créées après le 7 octobre 2023, en instrumentalisant les violences sexistes et sexuelles, le féminisme, avec pour seule fin de justifier l'occupation, la colonisation, mais aussi le génocide. Le 8 mars 2024, elles avaient défilé dans la manifestation avec un service d'ordre cagoulé, armé. Disons que c'est même ça, en fait, qui a fini presque par convaincre certaines organisations féministes, certaines, de dégager Nous Vivrons, c'est qu'elles venaient avec des hommes violents, quoi.
6: Ouais.
0: Alors, on m'entend dire « ouais, c'est moi, donc ouais, voilà ». Voilà, on a quand même très peu entendu parler du fait que Nous Vivrons, qui était donc autorisé à défiler, n'a pas pu défiler cette année.
7: Et du coup, maintenant, donc on revient dans notre plateau et notre question à tous les collectifs présents, du coup, c'est concrètement comment ça s'est passé, comment on en est arrivé à ce blocage de Nous Vivrons le 8 mars dernier, donc 2026.
1: Peut-être que pour ça, il faut revenir sur la genèse de l'interorga. Enfin, je sais pas si vous êtes OK avec ça. Parce que, du coup, cette interorga, elle s'est montée progressivement. Elle a changé de composition au cours du temps aussi. Et elle est vraiment... elle a été lancée après l'interdiction de la manifestation radicale féministe de nuit du 7 mars dernier 2025, que le préfet a tenté d'interdire, mais n'y est pas parvenu. Mais notamment sur la base qu'on appelait, donc l'Assemblée féministe Paris-Banlieue, appelée à cette manifestation avec Urgence Palestine et Sami Doun. Et ça a été vraiment un motif à interdire cette manifestation, à tenter de l'interdire. Puis il y a eu le 8 mars où, comme on disait, même les syndicats, grève féministe et tout ça, ont accepté de tenter de bloquer Némésis et Nous Vivrons. Et il y a eu des charges, il y a eu de la répression policière comme on n'en avait pas connu dans des manifestations féministes jusque-là. Et donc, c'est notamment des personnes de l'Assemblée féministe Paris-Banlieue et d'Urgence Palestine qui avaient tissé des liens par ailleurs, où on s'est dit, en fait, il faut qu'on lance un cadre où on pense la stratégie et qu'on attrape cette question-là sérieusement et de façon stratégique, et qu'on l'attrape avec tous les collectifs et toutes les personnes qui seraient intéressées pour faire bouger ces lignes-là. Et du coup, il y a une première organisation qui est née en fait dès l'été 2025 pour préparer la mobilisation du 25 novembre. Voilà, il y avait tout un tas de collectifs donc qui a préparé cette stratégie de bloquer à l'arrière pour empêcher Némésis et Nous Vivrons de venir à la manif, parce que c'est comme ça qu'elles font. C'est comme ça que ça a été organisé le 22 novembre 2025, dont on peut parler, mais qui a pas été, qui a été une réussite d'un point de vue de récit, parce qu'il y a eu une tribune qui a été signée par plein de gens où le récit commençait à percer, mais dans la rue, c'est une autre histoire sur comment ça a pas tenu, et il y a plein d'explications à ça. Et après, l'interroga s'est reconstruite recomposé encore une fois, c'est réélargi pour organiser le 8 mars. Mais je voulais juste refaire un point parce que je pense que c'est important pour l'histoire. Et je vais laisser la parole, sinon je vais trop parler.
3: C'est pour aller exactement dans le sens que tu viens d'énoncer. Je pense que on comprend pas ce qui se joue dans le jour J si on comprend pas tous les liens de solidarité entre collectifs sur un même mot d'ordre antifasciste et antisioniste en amont, avec des collectifs qui ont des stratégies différentes, qui féministes, queer, qui ont des approches différentes, antiracistes, antifa, mais qui ressentent la nécessité là de s'organiser dans l'action et de trouver un endroit où on peut être d'accord. Et la recomposition, elle s'est fait comme ça aussi. Elle s'est fait par des rencontres qui sont faites dans la rue. Nous, je sais que c'est les Femmes Rêves qui sont venues nous chercher au départ pour tenir la rue, mais on n'était pas à l'interorga, et c'est parce qu'on a participé dans la rue qu'après on a eu envie et besoin de s'investir dans l'orga en amont. Et donc c'est tous ces réseaux de solidarité qui font qu'on a de plus en plus un discours qui s'étend et qui parle à des mondes militants un peu différents, quoi, que ce soit des cocos, des totos, enfin tout ce qui est oho, les socialos, mais vraiment de gauche, etc. Et c'est comme ça que ça s'est organisé. Donc faire bloc, qui a le... Et on va en parler plus tard, les stratégies SO, le bloc tel quel, des happenings, enfin il y a plein de choses auxquelles on peut réfléchir et penser. Et puis il y a comment, en fait, c'est d'abord faire corps pour avoir un vrai bloc le jour J, quoi.
2: Oui, c'est vrai que je pense qu'on peut même remonter au 25 novembre 2024 où en fait Nous Vivrons et Némésis avaient pu défiler, parce qu'en fait le mouvement féministe, on n'avait pas été capable de repousser, de faire bloc. C'est pour ça que au niveau des Femmes Rêves, on s'est dit il fallait aussi aller chercher tout le monde et s'organiser pour le 8 mars aussi. En fait, c'est là où les stratégies du 7 mars et du 8 mars ont été vraiment complémentaires. Et en fait, le fait d'aller chercher d'autres collectifs de partout dans le mouvement social, c'est ce qui vraiment a permis de marcher. Parce qu'en fait, nous, notre objectif était clair, c'était qu'en fait, plus jamais l'extrême droite et les sionistes ne doivent pouvoir remarcher dans nos manifs féministes. Et en fait, si les féministes ne s'en chargent pas, personne ne s'en serait chargé. Et donc, c'est pour ça qu'on a aussi vraiment participé à recréer tout un lien dans des cadres, dans des interorgas où il y avait souvent des gros désaccords, d'aller chercher les syndicats, d'aller chercher les mouvements beaucoup plus autonomes, tous les collectifs. Et en fait, il y a eu, en réalité, une première organisation qui essayait de se faire pour le 8 mars 2025, qui ensuite a découlé sur le fait de se rassembler après le 7 et le 8, de se rassembler pour envisager la manifestation du 22 novembre pour le 25 novembre cette année. Donc en fait, ça a été vraiment un processus de longue haleine. Et au départ, en fait, il y avait très peu de collectifs. Au fur et à mesure, il y a une agrégation qui se fait. Et en fait, c'est pour ça qu'on s'est retrouvés pour le 8 mars 2026, en fait, à avoir plusieurs dizaines d'organisations qui ont appelé, avec, comme vous le disiez, en fait. Mais c'est parce que vraiment, il y a eu tout un processus qui s'est fait et qui a été fait en amont, quoi. En fait, c'est par des échecs, par des essais, par des organisations tactiques que ça a pu se faire et que les liens se sont ressoudés, les liens de confiance également.
1: Et c'est un peu aussi la question qui était énumérée avant, en tout début, sur le fait de parler, imaginer des nouveaux espaces de lutte collective. C'est un peu ça ce que nous, on a aussi fait, parce que du coup, on parle beaucoup de collectifs, mais il y avait aussi des personnes autonomes qui ont participé à ces réunions, pas toutes, mais qui ont été dans ces espaces, qui sont des personnes qui sont nécessaires et sans lesquelles on peut pas faire bloc. Et c'est l'une des premières fois où on commence effectivement à ouvrir la porte à que ça soit des collectifs, des assos et des personnes autonomes qui sont nécessaires et fondamentales pour qu'on avance ensemble et qui nous permet du coup d'imaginer, de dessiner aussi des nouveaux espaces comme on les connaît pas encore aujourd'hui.
0: Est-ce que parmi vous, il y a quelqu'un, quelqu'une qui pourrait nous parler qui pourrait nous raconter, pour les personnes qui n'étaient pas là, comment ça se passe concrètement le 8 mars? On arrive à Stalingrad et puis voilà, qu'est-ce qui se passe, qu'est-ce qu'on voit à la fin de cette manif, comment ça s'organise,
2: Je pense que on pourra pas tous raconter le même 8 mars parce qu'on n'était pas tous aux mêmes endroits, et c'est ça en fait notre force, C'est que nous, dans le même collectif, on aurait pu faire un vlog chacun de notre côté, on n'aurait pas du tout vécu le 8 mars de la même manière. Mais globalement, déjà, ce qu'il faut dire, c'est qu'il y avait beaucoup de monde dans la rue, et ça, c'était une première victoire. Je pense qu'aussi la victoire du 8 mars 2026, elle s'explique parce que la manif a été massive. C'est-à-dire que quand à 16h30, Nous Vivrons va essayer d'être inséré, la tête de manif est déjà République. Et en fait, ça, c'est une première victoire, je trouve, c'est qu'on a réussi à rassembler sur un 8 mars qui était antifasciste et antisioniste. Et ça, je pense que c'est la première victoire du mouvement féministe, c'est de réussir à avoir organisé un 8 mars aussi massif sur ces mots d'ordre-là. Et en fait, globalement, en fait, soit on était avec plein de camarades, soit on était à des coordinations, soit on était dans des cortèges. Je pense qu'on va pas pouvoir trop dire non plus comment était notre 8 mars. Mais globalement, en fait, on a tous eu un 8 mars différent et c'était un 8 mars de cohésion, ce qui était assez impressionnant. Mais l'ambiance, elle était massive et c'est déjà beaucoup, je trouve.
7: Et peut-être du coup, encore une fois, pour les personnes qui n'ont pas pu assister au 8 mars à Paris, déjà du coup, donc, enfin pour ce qui est du bloc, en tout cas, donc on reviendra peut-être un peu plus sur l'organisation qui a été nécessaire en amont, mais le bloc qui s'est formé du coup en fin de manif, vous parliez de plusieurs collectifs qui étaient présents ce jour-là, peut-être que quelqu'un pourrait peut-être les présenter et aussi concrètement comment dans la rue en tout cas ça s'est joué.
1: Pardon, on a des petits. C'est la première fois qu'on fait du direct pour être indulgente. En fait, je pense que ce qui est important de nommer et ce qui est aussi qui a fait qu'il y a une victoire à mon sens, en tout cas au sens du CLAF au moins, mais je pense que c'est assez partagé, c'est qu'on n'a jamais séparé penser le bloc et penser le corps de la manifestation. C'est-à-dire après, ça peut être un peu abstrait pour des personnes qui sont pas dans les dessous de l'organisation, mais en gros la manifestation du 8 mars, elle est déposée par Grève Féministe. Donc Grève Féministe, c'est des organes féministes institutionnels, des syndicats, des partis politiques. Donc ça, c'est une grosse masse. Et nous, on a organisé une interroga qui était autonome de cette masse-là, parce que pour plein de raisons. Et donc, on était des collectifs et des individus plutôt donc. On va dire sur ces lignes minimales, antifascistes, antisionistes, antiracistes. Et on s'est dit, en fait, on va penser à la fois être autonome en termes de cortège massif et de ligne arrière. Parce qu'en fait, ce qu'on a vu avec les manifestations précédentes, c'est que des lignes sans une masse, ça ne tient pas. Et que le bloc et le bloc et la manifestation sont interdépendants, sont interreliés, ont besoin l'un de l'autre et fonctionnent forcément ensemble. Et si on n'a pas compris ça, eh ben on a des échecs dans la rue. Et donc cette fois on a compris ça. Et donc c'est pour ça qu'il y avait une composition qui reflète les différences de stratégie et de tactique. Et donc on avait à la fois on a appelé avec une affiche qu'on a placardée partout avant sur nos mots d'ordre où donc il y a plein d'organisations dont les logos sont sur l'affiche et je pense que si je dois les citer je vais en oublier, mais en gros on pourrait dire que c'est une composition de collectifs qu'on voit labellisés féministes, collectifs antiracistes pour la Palestine et collectifs même écolo, on avait les soulèvements de la terre par exemple, enfin une section locale quoi, et queer pardon. Vous me compléterez. Et donc, à la fois, on a appelé des gens à rejoindre notre cortège, qui était en fait un espèce de cortège d'interorga un peu gros comme ça, et qui était massif lui aussi, et des personnes qui étaient prêtes à user de leur corps pour faire des lignes, quoi. Mais je pense que c'est important, sinon on visualise pas le truc.
2: Pour pouvoir citer toutes les organisations, on avait des organisations féministes comme Nous Toutes Île-de-France, avec Nous Toutes Paris Nord, Nous Toutes Paris Sud, Nous Toutes 93 antiracistes. On avait des collectifs queer comme le collectif Insurrection Trans, Les Invertis, le BAD. On avait des collectifs féministes comme le CLAF, Du Pain des Roses, les féministes révolutionnaires du coup. Et on avait aussi les camarades iraniennes avec Féministe Ordina. Et pour citer tous les collectifs qu'il y avait sur l'affiche, on a Urgence Palestine, l'Union Juive Française pour la Paix, Tzedek. On avait l'AFA, donc les Antifas qui étaient avec nous également, les Soulèvements de la Terre, Extinction Rebellion, Zora, Young Struggle, Peau Noire Ligne Rouge, Révolution Féministe Versailles et les Dégommeuses. Et je pense que c'est important de citer parce que vraiment, merci à tout le monde, parce que sans un de ces collectifs, ça ne marchait pas. Et les autonomes.
8: Et c'est bien de rappeler que le 8 mars, c'est une manifestation qui a lieu depuis des années, des dizaines d'années. Et là, cette année, on était 130 000, selon la CGT, peut-être moins selon la police, mais on était 130 000. Donc c'était important de mobiliser tout le monde et pas de mobiliser 15 personnes derrière, 15 personnes sur le côté. C'était vraiment d'impliquer tout le monde, d'impliquer les familles, d'impliquer les amis, d'impliquer tout ce qu'on pouvait.
3: Et je trouve que ce que tu venais de dire avant, c'est assez important et c'est aussi un peu le cœur un peu de l'action, en tout cas pour pas mal d'entre nous. Et c'était le fait de relier, le fait de faire bloc et le corps de la manifestation. Et là, je reviens aussi à ce qui était dit par le premier extrait sur le fait de la vulnérabilité, où la vulnérabilité est toujours un peu imaginée, racontée comme quelque chose de négatif, alors que c'est juste le fait d'être humain et le fait d'être vivant, ça fait qu'on est vulnérable. Voilà. Et à ça, le contre-coup à ça, c'est toujours du coup ce besoin de quelque chose de violent, de nationaliste fort, alors qu'en fait, justement, le fait de reconnaître qu'il y avait une sorte de... et plusieurs sortes de vulnérabilité qui étaient le résultat de nos différences en termes, ce qui sont les enjeux de la rue et les enjeux politiques dans lesquels on s'en sert. Le fait d'avoir tout ça en tête, ça a aussi permis du coup de faire en sorte qu'il y avait une multiplicité d'actions, que du coup n'était plus centré que sur le fait d'être fort dans un sens plus masculiniste comme c'est raconté, mais aussi plus il y avait beaucoup de care, il y avait beaucoup de soins que passait pas que par du coup le service d'ordre, mais il y avait aussi des bases arrières, il y avait le fait de se retrouver dans les rues entre nous, enfin le fait d'avoir passé autant de temps, ce qui était quand même beaucoup dans la préparation de ce moment-là, ça fait que quand on en est dans les rues, on pouvait se reconnaître entre nous et chacun pouvait prendre à chaque fois des nouvelles de ses propres camarades et des personnes autonomes, et je trouve que ça c'était quand même une force, et je trouve que c'est quand même toujours important de mettre ça sur la table, et c'est en tout cas d'un mon point de vue, c'est le résultat d'une reconnaissance de la vulnérabilité comme une sorte de force et pas comme une faiblesse.
9: Est-ce que justement on fait un point sur comment c'était, peut-être un point sur la base arrière et le CAIR? Essayez de que vous puissiez nous expliquer ça, ou comment ça a été pensé, à quel moment.
2: Ok, je vais être. au niveau de la base arrière, en fait, ce qu'il faut savoir, c'est que quand on part en manifestation, on ne part pas seul, on part avec plein de monde. Et là, justement, on a réussi à faire que tout le monde ait des liens de confiance. Au niveau de la base arrière, en fait, il faut des personnes qui soient capables de nous garantir notre sécurité s'il se passe quelque chose. Qui se passe mal, en fait, que ce soit une interpellation, en fait, tout ce qui pourrait être envisageable, il y a des personnes qui veillent sur nous, et en fait, partir en manifestation, il faut savoir que dans le contexte actuel, on ne peut pas partir en manifestation sans avoir une legal team derrière, par exemple, sans avoir des garanties de représentation, et en fait, il y a tous des enjeux d'anti-rep, d'anti-répression, en réalité, qu'il faut prendre en compte, et en fait, former le maximum de personnes, c'est protéger le maximum de personnes, et il faut que ces formations puissent être transmises. Et je vais laisser les camarades qui ont fait ces formations plutôt en parler, mais il y a tout cet enjeu-là et l'enjeu du CAIR. Je vais aussi laisser les camarades en parler aussi.
3: Et il y a aussi le fait d'avoir des personnes de confiance qui du coup peuvent être à la fois dans l'espace de la manifestation et à la fois aussi que ça soit à la maison ou ailleurs, pour que si jamais il y a quoi que ce soit, du coup que les personnes sachent qu'elles sont pas laissées à soi-même, sachant que du coup le rôle de la base arrière, c'est pas seulement celui de s'assurer du bien-être des personnes sur le moment, justement comme tu l'as dit avant, c'est aussi celui de préparer les personnes à l'action, quelle qu'elle soit, mais aussi le CAIR qui vient après, parce que c'est un moment qui est fort, qui peut bien ou mal se passer, parfois c'est un peu des deux, et c'est toujours bien d'être préparé aux deux et de savoir que si c'est une victoire, on peut célébrer ensemble, que si ça va pas, pour le coup, il y a quelqu'un qui est à la fois formé ou pas, mais qui est là, et qu'il y a le collectif qui peut accueillir ce besoin, que ça soit sur l'immédiat, dans l'immédiat ou alors dans les jours à suivre. Et c'est pour ça aussi que nous, on avait aussi mis en place un groupe CAIR, justement pour ces questions-là, sachant que généralement dans le militantisme, on oublie que le CAIR c'est nécessaire et c'est politique, et si on se prend pas soin de nous, on va pas tenir, et il faut qu'on tienne, parce que là c'est parti pour une longue mission, on va dire.
10: Et moi, je voulais juste faire un ajout, mais le CAIR, c'est quelque chose à penser à différentes échelles aussi, à la fois nous on l'a pensé en interne à notre collectif, donc où on a fait une base arrière juridique avec des avocats, où on avait des personnes qui étaient référentes CAIR au sein de la manifestation et en arrière aussi avec les garanties de REP. Il y a aussi le niveau au sein de nous qui appelons à cette manif antifasciste, antiraciste, on a mis un tracé avec les accès PMR, les toilettes, on a former un SO aussi pour la sécurité des manifestants, manifestantes. Et il y a aussi, du coup, en amont, essayer d'auto-former les gens. Et donc, là, je vais plutôt laisser les camarades s'exprimer là-dessus.
1: Un truc qui a été amélioré aussi par rapport aux dernières fois, c'est justement cet aspect de la formation. Moi, je dirais que l'aspect de la formation, en fait, c'est inclure le CAIR dans la stratégie et jamais penser la stratégie sans le CAIR. Et je pense que ça, c'est une perspective féministe aussi sur qu'est-ce que c'est de la stratégie politique. Et donc, quand on dit formation, c'est on s'est rendu compte en animant des formations qu'il y a beaucoup de personnes qui sont prêtes ou qui veulent faire, mais qui ne savent pas par où commencer, qui savent pas ou qui ne se sentent pas, qui peuvent avoir peur parce qu'elles ne savent pas comment se projeter dans une situation. Et donc, il y a vraiment un enjeu à cet endroit-là. À la fois de former, donc c'était vraiment du pratico-pratique de c'est quoi faire une ligne, c'est quoi se tenir ensemble, des formations anti-répression, parce qu'en fait on se rend compte, plus on milite, plus on se rend compte qu'on fait des formations anti-répression. Moi, ça fait plusieurs fois que j'en fais et je me rends compte que les personnes en fait ne connaissent pas leurs droits. En fait, c'est juste apprendre ses droits, faire de l'anti-répression au final. Et donc il y a tout ça qui est très important. Et qu'est-ce que je voulais dire là-dessus? Et se tenir ensemble et aussi des modes d'organisation, des modes de déplacement collectif qui étaient, à mon sens, assez répandus, enfin qui se sont beaucoup répandus, par exemple dans les mouvements écolo. Enfin, je pense au soulèvement de la terre, par exemple, et qui sont en fait des outils assez pratiques pour s'organiser au sein de manifestations et qui sont nécessaires du coup à être transmis. Et c'est tout ça. Et former les gens, former les personnes, ça peut leur donner confiance le jour J. Et je pense qu'il y a beaucoup de personnes qui ont participé. Enfin, on n'a pas fait des immenses débriefs dans des immenses salles avec tout le monde, mais je pense qu'il y a beaucoup de personnes qui ont fait des lignes ce 8 mars qui n'en avaient peut-être jamais fait. Et je pense que ça a créé aussi des précédents de se sentir dans son corps qu'on est puissant et puissante. Et en ces temps difficiles, je pense qu'on en a besoin aussi, quoi. Voilà.
3: Ouais, c'est pour rajouter, mais pour aller vraiment dans le sens de ce que tu es en train de dire, enfin, c'est que les formations à faire bloc, elles sont énoncées comme ça et on s'imagine que c'est aussi se former à recevoir de la violence. En fait, c'est du CAIR de se former à recevoir de la violence, mais c'est aussi surtout se rendre compte de la puissance des corps mis ensemble. Et donc, en fait, c'est déjà ultra utile dans une manif, mais c'est aussi très très politique comme type de formation, parce que je vais parler en mon nom propre, mais en fait en tant que meuf, j'ai appris à avoir peur de la violence en fait, et tout d'un coup la violence est déplacée quand on sent que la résistance elle est de groupe, et en fait on se sent beaucoup plus apte à tenir, et ça met un autre rapport au corps et à l'énergie collective. Et ça crée aussi des liens de solidarité beaucoup plus forts ensuite. C'est-à-dire que les liens de confiance, ils se créent aussi parce qu'en fait, on tient ensemble, qu'on se regarde, qu'on sait qu'on va être là, qu'on va pas bouger. S'il y en a un qui tombe, l'autre le relève. Et donc, du coup, c'est pas une violence individuelle et masculine, masculiniste dans son truc, quoi. C'est vraiment un front collectif. Et en fait, après, ça donne envie de remiliter ensemble et de recréer du commun, quoi. Ça, c'est super important parce que ça se joue pas dans la tête et dans la rationalité de ce que c'est que lutter contre le fascisme, ça se joue vraiment à l'intérieur des tripes.
2: Pour compléter, effectivement, sur les formations au service d'ordre, à faire bloc, je pense qu'il faut aussi rappeler qu'on n'était pas dans l'attaque, c'était vraiment une stratégie d'autodéfense collective. Et ça, je pense que c'est assez important, parce qu'en fait, le but, c'était pas d'aller attaquer, l'objectif était de marquer une démarcation physique sur la démarcation idéologique, c'est-à-dire que les sionistes et l'extrême droite ne peuvent pas venir. Et c'est pour ça qu'en fait, qu'on a formé les personnes à faire bloc. Et en fait, pour le 8 mars 2025, on est allé voir dans plein de collectifs antifa. On avait été formés aussi par d'autres féministes via la coordination féministe, qui est un ensemble d'organisations féministes nationales qui nous ont formés depuis Marseille. Les choses, elles ont tourné. Et en fait, ça fait 2 ans que les féministes et les mouvements queer se forment vraiment ensemble à faire ce bloc d'autodéfense et qui n'est pas dans l'attaque. Je pense que c'est important de le préciser aussi. Et je rajoute juste une dernière chose, parce que du coup, on a parlé beaucoup des préparations en amont, de comment on était dans les rues, le fait de faire bloc physique. Or, savoir qu'il y a beaucoup de corps qui sont en dit, qui sont dans ce bloc-là. Mais je trouve que c'est toujours aussi important de savoir qu'il y a aussi beaucoup de rôles qui se jouent en amont, pendant et après pour des personnes qui ne sont pas dans ces rues-là. Et que pas mal de stratégies qui viennent dans la base arrière et pour le Caire, c'est des stratégies qui viennent, des stratégies des luttes anti-validistes, qui pour les personnes qui ne savent pas, c'est du coup les discriminations vers les personnes handicapées, qui sont trop souvent exclues de ce type de lutte ou de discours. Et du coup, je trouvais quand même important de remettre dans le centre, du coup, aussi le rôle que nous, moi, du coup, je suis, entre autres, dans les valideuses, le rôle que nous, on a pu jouer dans ces espaces-là.
7: Merci. Et du coup, en fait, donc il y a pas mal d'éléments qui ont déjà été évoqués, mais on s'était posé la question pour le SO, mais je pense que c'est une question qui s'élargit à toutes les pratiques en fait de care et d'autodéfense dont on vient de parler. Toutes ces pratiques-là, comme vous l'avez tous dit, ça vient et elles se retrouvent quand même un peu dans plein de différentes luttes. Mais quand on parle de pratiques et de stratégies d'autodéfense et notamment d'anti-REP, est-ce que dans des espaces féministes, elles se manifestent ou elles se réfléchissent d'une autre manière? Est-ce que par exemple être SO pour une manif féministe, ça se réfléchit différemment? Vous avez parlé de care comme pratique féministe, mais est-ce qu'il y a des points d'attention ou des un peu traductions de pratiques, de stratégies qui émergent du coup dans des espaces de lutte féministe?
2: Oui, en fait, je pense qu'il faut rappeler que le fait que les féministes aient leur propre service d'ordre, c'est très politique, dans le sens où en fait, c'est à nous de nous charger de virer les fascistes, les sionistes, les racistes de nos manifestations. Et en fait, un SO féministe, c'est un SO qui est d'abord fait par les féministes, par les femmes, par les minorités de genre, par les personnes concernées. Et ça, c'est important aussi que politiquement, on puisse s'en saisir. Et aussi, en fait, notre but dans les formations, notre but, c'est aussi de rassurer, de montrer qu'en fait, en réalité, c'est le collectif qui fait bloc, c'est pas l'individu. Et ça, c'est une vraie opposition avec, en fait, l'idéologie de l'extrême droite, de fétichiser les corps puissants, de fétichiser la personne qui va réussir à sauver tout un groupe, alors qu'en fait, c'est vraiment l'inverse, c'est vraiment le groupe, c'est la force collective. C'est vraiment ça, en fait, qui fait qu'un SO, il est féministe, et en fait, on doit s'en charger dans nos manifestations. Et aussi, en fait, le service d'ordre, parfois, ça peut être un peu décrié, mais en fait, il faut rappeler que le service d'ordre, il existe également pour éviter que ce soit à la police d'intervenir et qu'elle puisse nous réprimer en justifiant un espèce de maintien de la manifestation. Donc, en fait, c'est-à-dire que nous-mêmes, sécuriser nos propres manifestations, c'est aussi éviter d'aller vers la police. Et là, en plus, notre SO féministe, il n'était pas non seulement pour éviter que la police intervienne, mais c'était aussi contre la stratégie de la police d'imposer « nous vivrons dans la manifestation ». Et en soi, ça, c'était éminemment féministe. Et je pense que l'idéologie antifasciste et antisioniste était éminemment féministe à ce moment-là. Et aussi de marquer la démarcation qui est physique, en fait. Et c'est à nous de nous en charger, c'est à nous de mener les... C'est à nous de mener les choses, même s'il y a d'autres composantes qui se sont rejoints à nous. Mais c'est vraiment les féministes et les mouvements queer qui s'en sont chargés de mener tout ça.
3: Ouais, et puis il y a un truc aussi, c'est que faut imaginer, je pense que quand on dit service d'ordre, on a une vision de ce que c'est qui est ramené aux grandes manifs syndicales avec la cordelette, les mecs qui ont des casques de moto et tout ça. En fait, c'est pas ça. Et justement, ce qui est chouette dans les mouvements féministes, c'est que c'est venu interroger même la notion de ce que c'est qu'un service d'ordre. Comment on se protège, comment on s'organise. Et donc, cordelette, c'est est-ce qu'il y en a besoin ou pas, parce qu'est-ce qu'on a des camions ou non, si on n'a pas de camion, est-ce que ça sert vraiment de faire une ligne devant un camion qui n'avance pas parce qu'il n'y a pas de camion, ça sert à rien. Donc voilà, il y a des choses comme ça qui se re-questionnent et se réorganisent. Et donc en fait, service d'ordre, ça peut être simplement aussi qui est sur quel canal de diffusion pour dire en fait devant ça avance comme ça, ça avance pas comme ça. Si là on s'arrête et que les autres marchent, ça crée un trou, ça nous protège plus. Et en fait, c'est aussi juste comment on communique pour que la manif reste un groupe uni qui s'autoprotège, quoi. Et donc je pense qu'il y a, il y a vraiment, et après il y a plein de ministrates à l'intérieur de quel sens on donne à un service d'ordre. Mais du coup c'est assez chouette parce que ça permet aussi de péter les oppositions qui seraient des oppositions comme si elles étaient idéologiques alors que c'est des choix stratégiques. Quand on dit faire bloc, et voilà, nous on est issus du pink bloc, mais quand on dit faire bloc ou faire SO dans une manif comme ça, en fait c'est la même chose parce que le projet est le même, que nos savoir-faire peuvent céder et qu'en fait on n'est pas dans un, on ne ressemble pas aux gars de la CFDT le 1er mai, vraiment pas quoi.
11: Ouais, je complète juste en deux secondes un truc important. Je pense que juste parce qu'on parle de service d'ordre et que c'est, je pense pas que ce soit spécifiquement féministe, mais un gros travail qui a été fait aussi, c'est de former à c'est quoi le mandat politique du service d'ordre. Et en fait, c'est aussi un espace qui a été un espace de formation politique sur c'est quoi nous vivrons en fait, c'est quoi le sionisme et pourquoi c'est important que aujourd'hui, en tant que féministe, on se revendique anti-sioniste. En fait, ces espaces-là, tous les espaces, ils nous ont servi à ça. Et le service d'ordre, il a aussi été, les personnes qui y étaient ont aussi tracté pendant la manifestation et ont aussi eu un rôle d'information en fait, au-delà de l'encadrement. Mmh.
4: Tout à fait.
9: Merci. On va faire une petite pause et on va s'écouter Galbi de Léna. Voilà. Hein, ça fait plaisir ça.
4: J'adore cette chanson.

0: Rebonjour, on est toujours sur FPP 106.3 FM et vous êtes du coup dans l'émission de Langue de Fronde. Et aujourd'hui, on a en plateau le BAD, le CLAF et les féministes révolutionnaires. Et on parle globalement, on n'a toujours pas de titre d'émission, mais d'antifascisme et de féminisme. Et du coup, donc pour ces dernières minutes d'émission, on avait un peu une question très large, mais qu'on va vous laisser interpréter comme vous voulez. Globalement, tout au long de l'émission, on a un peu parlé de la montée du fascisme et de comment ça nous pousse, ça nous force à repenser ou à penser de nouvelles stratégies, modes d'action et d'organisation. Globalement, aujourd'hui, notre dernière question pour vous, c'est comment on se mobilise, maintenant que le 8 mars est passé, comment on se mobilise en tant que féministe antifasciste, antiraciste, etc.
1: Calendrier.
0: À vous de jouer.
2: Vas-y.
3: Eh ben, déjà, on a un petit calendrier qu'on pourra après partager d'une manière ou l'autre. Je trouve que ce qui est aussi important à dire, c'est que c'est un peu porter une idée d'une culture de l'attention, c'est-à-dire de bien regarder quels sont les enjeux qui sont devant nous, pas être dans une démarche qui nous porte à ne pas regarder les problèmes, mais au contraire de les chercher à les adresser, à résoudre. Se rappeler qu'aujourd'hui, quand on parle de féminisme, de validisme ou autre, et de fascisme, on peut pas ne pas parler du colonialisme, et qu'aujourd'hui le projet fasciste et colonialiste est extrêmement lié aussi à celui de la colonisation de la Palestine et donc du sionisme. Et donc c'est aussi comment faire bloc et ensemble à travers tous ces différents enjeux, sans oublier du coup tous les aspects minorisés qui nous relient.
4: Je pense qu'il faut qu'on ait une perspective en fait qui est révolutionnaire. Nous, on porte la stratégie de la grève générale féministe, c'est-à-dire que il faut tout bloquer pour que leur monde s'arrête. Ça marche en fait pour rappeler que en fait le fascisme, il s'appuie sur le capitalisme qui lui-même repose sur du néocolonialisme et sur du racisme. Donc en fait, il faut que leur système il s'arrête, et ça, il faut vraiment pas oublier que la lutte des classes est pour mener vers la révolution est vraiment important, et c'est pour ça que l'antifascisme doit être retrouvé dans toutes nos lignes rouges. Il doit se retrouver en France, en Europe, à l'international, c'est-à-dire soutenir les inculpés dans l'affaire de Budapest, continuer à le faire toujours des cadres unitaires antifascistes, antiracistes, décoloniaux, anti-sionistes, pour continuer à pouvoir en fait être en solidarité internationale avec les peuples opprimés. On soutient la Palestine, on soutient le peuple iranien pour une autodétermination des peuples, Rojava, soutenir les initiatives comme Zera Kurtay, une journaliste turque qui était menacée d'extradition et donc de menaces. Et en fait, tout ça doit passer par la lutte des classes et pour mener vers une stratégie globale de grève générale féministe et révolutionnaire.
5: Ouais, qu'est-ce qu'on rajoutait à ça? Au CLAF, on souhaite continuer à cultiver les alliances et à vraiment continuer à acter. Enfin, là, on a une première victoire stratégique, mais on se repose pas du tout sur nos lauriers. Et un des trucs importants, c'est d'acter ce tournant féministe, en fait, de rupture avec le féminisme civilisationnel, avec le fémonationalisme. Reconnaître que le féminisme a pu être le terreau de développement d'idéologies réactionnaires et que nous, on n'est pas d'accord avec ça, qu'on porte pas ce féminisme-là, et que notre féminisme, il ne sera rien s'il n'est pas antifasciste, antisioniste et antiraciste.
6: Et donc, on a prévu quelques petits événements dans le mois qui suit. Déjà, le CLAF, avec Urgence Palestine, on organise un tournoi de foot le 26 avril.
4: Plus proche, ok.
6: Donc, le 26 avril, on a prévu un tournoi de foot qui sera à Noisy-le-Sec. Donc, c'est sur Instagram, l'Instagram du CLAF, l'Instagram d'Urgence Palestine. Venez jouer au foot, venez nous montrer comment vous maniez la balle. Et arrivera deux semaines après, le 9 mai, et enfin tout un week-end, le week-end du 8, 9, 10 mai, un week-end d'Antifa, le temps fort de ce week-end, ça sera une manifestation le samedi à 14h. Pareil, plein d'infos sur Instagram.
4: Oui, pour préciser, le week-end antifasciste, il est aussi antiraciste et décolonial, parce qu'il y a le village antifasciste le 8 mai, il y a la manifestation donc le 9 mai, le 10 mai on appelle aussi à rejoindre la manifestation de commémoration de l'esclavage, et il y a le 16 mai aussi pour la Nakba où il va y avoir Urgence Palestine, Tzedek et tous les collectifs qui organisent une marche pour contrer, enfin pour commémorer en fait la Nakba qui a eu, et aujourd'hui c'est important.
1: Non, mais je crois que tout a été dit parce qu'on va tous et toutes être à ces endroits-là. En fait, vous l'aurez compris, globalement, sur ce plateau, on s'entend bien et on bosse ensemble. Donc voilà, juste pour dire que peut-être ça rejoint les propos de ce qu'on veut pour plus tard. Évidemment, c'est un ordre qu'il faut passer par la révolution, hein. On est bien d'accord. Mais je pense qu'il y a aussi un projet d'émancipation collective, vraiment, à partir du principe où s'il y a une personne qui est pas encore libre et qui peut pas s'exprimer complètement et être ce qu'elle veut complètement, nous ne sommes pas une société qui est émancipée. Et donc le féminisme sera toujours un espace où on va inclure toutes les luttes pour permettre une émancipation toujours plus large de tous et de toutes, quoi.
7: Merci. Faut se quitter, c'est le moment. On serait bien resté avec vous ou faire 3-4 émissions de suite. Un grand merci au CLAF, aux féministes révolutionnaires, au BAD d'être venus. C'était vraiment bien. Merci à Elia Melou à la technique et à bientôt sur l'angle de fronde FPP 106.3. Et on se quitte en écoutant des sons de la manif du 7 mars, du coup.
4: Et merci à vous pour l'invitation.
7: Merci à vous.
8: Merci
7: tout le monde.
9: Allez, 3, 4, vénère.
10: On va transporter en l'air les terres, comme façons identitaires. Un coup de manif, un coup de canif.
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